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0: avez un nouveau message. Aujourd'hui, à 15h25.
1: Allô, Fab ? Ouais, c'est Samy. Eh frère, rappelle-moi d'urgence quand t'as le message. J'ai une idée de ouf. Non mais là, tu sais quoi, obligé, ça peut schémar.

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1: Hey, Samy.
2: Bien sûr, ça va schémar. Cédric.
1: Tu le sais que ça va schémar. Oh, Brahim.
2: Ça va schémar, mon pote. Ona. Abdallah,
1: ça va chez Mar.
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2: Bonjour à toutes et à tous, ravi de vous retrouver sur notre radio Aria 99.6 ou www.radio-aria.fr. Comment allez-vous aujourd'hui en cette veille de week-end?
3: Moi, ça
2: avec
3: va.
2: Nous mais aujourd'hui, bonjour Fab.
3: Bonjour Marouk.
2: Ah.
3: Je vais me trouver un truc comme toi là, tu sais. Toi, c'est Marouk.
2: Un pseudonyme.
3: Et moi, je vais faire quoi alors? Marouk et...
2: Crête, coq, petit coq.
3: La crête, il m'appelle tous la crête, je vais changer un peu quoi.
2: Il a une telle belle coupe de cheveux.
3: Mais pas le
2: avec nous aujourd'hui, Dom.
4: Bonjour à toutes et à tous.
3: Voilà, bonjour, on peut pas parler aujourd'hui, Dom.
2: Léonie nous rejoindra tout à l'heure pour la revue de presse et en invité aujourd'hui, Nicolas Houdard. Bonjour.
5: Bonjour à tous, merci de me recevoir sur votre radio.
2: Très bien. Eh bien écoutez, on va commencer par notre invité du jour,
3: juste
2: Nicolas
3: une petite,
2: Houdard.
3: Si tu veux, Marouk, juste une petite précision, j'ai un problème technique ce matin. On n'a que deux micros qui vont marcher, donc on
2: va... Bon bah Dom est puni alors ce matin.
3: Ah, elle parlera après la Dom.
2: Bon bah d'accord.
3: Pour une fois qu'elle parle dans le micro, mais elle ne marche pas.
2: Merci pour cette précision.
3: Donc je te laisse représenter l'invité.
2: Eh bien je t'en prie, aujourd'hui nous sommes donc avec un pompier de Longwy, monsieur Nicolas Houdard, qui vient de nous parler de la fameuse fête des pompiers.
5: Tout à fait, le bal des sapeurs-pompiers, oui.
2: Donc demain soir, la quinzaine de Longwy s'illumine et ouvre ses portes pour son traditionnel bal des pompiers. Un rendez-vous populaire, festif et chaleureux, particulièrement cher au cœur des gens de Longwy. Mais derrière les guirlandes, la musique et les tensions sur les effectifs et matériels sollicités à l'extrême, cet été met une nouvelle fois nos équipes à rude épreuve. Comment solliciter l'urgence au quotidien, la fatigue du terrain et ce besoin indispensable de maintenir le lien avec la population? Pour en parler avec nous pendant 30 minutes ce matin, nous recevons donc Nicolas. Et merci encore d'être avec nous. On va commencer par une petite question. Le bal des pompiers de Longwy, c'est un rendez-vous très attendu par les habitants, évidemment. Mais que représente cet événement pour votre caserne et vos équipes cette année?
5: Alors cette année, particulièrement, c'est reconduire toujours ce bal tant attendu de la population et tant attendu des effectifs de la caserne. C'est pour nous l'occasion de faire la fête, de rassembler les concitoyens, de rassembler les collègues et de décompresser cette année, du coup, après l'été, puisqu'habituellement, nous faisons ça avant l'été.
2: On peut peut-être revenir sur ce qui s'est passé
5: oui,
2: cet
5: donc,
2: été.
5: Et initialement, la date était prévue au samedi 27 juin et sur arrêté préfectoral, on a dû reporter la date en raison des conditions canicules que tout le monde connaît.
2: Et entre l'organisation de la soirée, la sécurité et les installations, comment on arrive à préparer un tel événement finalement dans les casernes?
5: Alors un événement se prépare depuis maintenant une dizaine de mois avec un staff dédié, un comité bal dédié pour l'événement qui a œuvré tous ces mois de l'année pour arriver demain à rassembler tous les prestataires, à mettre en forme ce bal pour recevoir autant de personnes. C'est un travail depuis maintenant quelques semaines que je salue auprès des équipes sapeurs-pompiers professionnels et pompiers volontaires qui, en plus du travail à la garde, dès que possible, sont activement sur le terrain pour mettre en place le bal, au niveau logistique, au niveau principalement. Et on combine entre intervention, travaux de la caserne et puis préparation du bal. On a nos effectifs de repos, dont il faut aussi souligner l'implication, pompiers volontaires et professionnels qui viennent leur temps de repos pour pouvoir nous aider.
2: Bien entendu, on salue la caserne de Longwy.
5: Oui, bien sûr.
2: Et moi, si je viens vous voir demain soir, il faut s'attendre à quoi alors? Qu'est-ce qu'on va manger? Qu'est-ce qu'on va danser? Qu'est-ce qu'on va faire?
5: À une grosse fête, un gros rassemblement festif. On va ouvrir les portes dès 18h pour vous accueillir en musique avec deux groupes de rock dont on parlera peut-être après. De la restauration salée, sucrée, des animations tout au long de la soirée, un show sapeur-pompier qui est tant attendu à minuit.
4: Oui.
5: Vous l'attendez aussi?
4: Oui, ouais. Voilà.
5: Et puis un DJ qui est maintenant référent sur le bal des sapeurs-pompiers, qui est DJ Mozy, qui va venir mettre le feu aux platines sur notre bal.
2: Ça a l'air bien sympa tout ça. Et on va se donner un petit avant-goût d'ailleurs. On va écouter les clés du bar pour se donner un petit avant-goût de ce qui va se passer demain soir à la caserne des pompiers de Longwy. Merci Fab, si c'est prêt dans la petite boîte. Merci beaucoup.

0: un discours humain.
1: De retour dans les studios de Aria, merci Fab pour ta réactivité. Petite question à Nicolas, vous êtes combien dans la caserne de Longwy et est-ce que c'est toute une caserne qui se mobilise pour un bal des pompiers?
2: Oui, globalement, c'est toute la caserne qui se mobilise sans exception. Même notre hiérarchie est impliquée, évidemment, dans l'organisation. On compte un effectif d'environ 90 personnes, professionnels, volontaires confondus, plus les gens dans les bureaux. Et c'est un travail général, global, de l'ensemble des effectifs. Ouais. Ça implique vraiment tout le monde pour réussir cet événement.
1: Rappelez-nous l'enjeu de réussir un bal des pompiers pour vous. Pour nos auditeurs et auditrices qui nous écoutent, l'importance que ça peut avoir pour votre fonctionnement à vous.
2: Pour notre fonctionnement, alors nous, c'est quelque chose qui nous tient vraiment à cœur. Encore une fois, on a envie de faire cette fête avec les citoyens et entre nous. Il y a un enjeu financier donc, qui est très important, puisque c'est notre amical.
1: Il faut le rappeler.
2: Oui, bien sûr, c'est notre amical donc, qui subventionne le bal à hauteur cette année de 47 000 euros. Donc je donne quand même des chiffres qui sont quand même conséquents. Mmh. Notre enjeu, c'est d'avoir un maximum de monde. On s'attend pas à faire forcément du bénéfice, mais au moins rentrer dans notre investissement. Et voilà, ce serait une belle réussite.
1: Je fais une petite parabole sur cet été. Votre caserne a été mobilisée sur les feux de forêt, notamment dans le sud ou ailleurs d'ailleurs.
2: Oui, tout à fait. Les effectifs de Longwy ont été sollicités comme beaucoup d'autres collègues dans le département pour aller renforcer les feux de forêt et ce qu'on appelle les renforts urbains en caserne sur les centres du sud qui ont été sollicités pour les feux de forêt.
1: Mais comment ça se passe? Parce que si on dépoile une caserne comme ça, est-ce qu'on a encore assez d'effectifs dans la caserne locale pour pouvoir être disponible pour une intervention?
2: Alors, on n'a pas un gros effectif qui est pris dans la caserne en détachement. On a un agent ou deux, ou trois dans la caserne qui sont mobilisés pour constituer, avec d'autres collègues du département, ce qu'on appelle une colonne de renfort. Donc, voilà, les effectifs ont été malgré tout impactés, je ne vais pas vous dire le contraire, sur la caserne. Il était important aussi de répondre à l'appel de renfort sur les feux de forêt.
1: Et donc cet argent qu'on rentre, je reviens au bal des pompiers, mais l'argent qu'on rentre du bal des pompiers, ça va servir à quoi? Investir dans du matériel ou pour le fonctionnement des casernes de manière générale ou...
2: Alors ça n'a rien à voir avec le matériel, c'est vraiment deux budgets complètement dépendants. Pardon. Là c'est vraiment l'amicale des sapeurs-pompiers de Longwy. Donc c'est comme un comité d'entreprise, une association en fait, qui indemnise ce bal. Et cette amicale va servir aux sapeurs-pompiers professionnels et volontaires pour des activités annexes toute l'année, pour nous-mêmes et nos familles. Voilà.
1: D'où l'importance de soutenir les pompiers de votre ville. Parlons justement de soutenir les pompiers. Vous cherchez des volontaires encore à Longwy?
2: Oui, tout le temps, on en cherche bien évidemment. Ouais.
1: Qu'est-ce que vous pourriez dire à un jeune qui hésite à s'engager?
2: De venir franchir les portes de la caserne, de venir se renseigner sur notre activité, notre métier, et puis voir si ça correspond à ce qu'on attend de ces gens-là. Ouais.
1: Sans rentrer dans la polémique de ce qui se passe en ce moment pour les pompiers, mais est-ce que pour vous, il y a un problème dans le fonctionnement, entre guillemets? Est-ce que vous êtes en sous-effectif de manière générale? Je ne parle pas de la caserne de Longwy. Je demande simplement une réflexion générale sur ce qui se passe un petit peu dans nos casernes en France.
2: Oui, tout à fait. On le revendique de toute façon en ce moment. Je ne rentrerai pas non plus dans le sujet.
1: Mais non, on n'est pas là pour faire de la polémique.
2: Bien sûr. On a un manque d'effectifs professionnels. On a un manque de pompiers volontaires également.
1: Donc, vous pouvez nous rappeler le parcours qu'il faut pour être pompier?
2: Alors il y a deux formats, hein, pompiers volontaires et pompiers professionnels. Pompiers volontaires où on se rapproche de la caserne qui est la plus proche géographiquement du domicile. Il y a un cursus de formation et d'examen d'épreuves sportives, notamment pour être pompier volontaire. Et derrière, un cursus de formation qui est malgré tout assez conséquent pour être opérationnel. Et sapeur-pompier professionnel, on passe un concours, tout simplement, pour physique, théorique, oral, pour rentrer chez les pompiers professionnels.
1: Alors, vous voyez pas notre invité, nous, en studio, ça s'entretient, un pompier, quoi.
2: Oui, bien sûr, oui. Faites bien de le rappeler, c'est important.
1: Oui, c'est important.
2: La condition physique est importante chez nous, c'est pour ça que je vous parle beaucoup d'épreuves physiques sur le recrutement de pompiers volontaires et encore plus professionnels, effectivement.
1: D'accord.
2: Voilà.
1: Et alors, j'ai demandé à l'invité s'il voulait nous passer un petit morceau lors de son interview. Alors, on va passer un morceau qui s'appelle du gel, qui s'appelle Moving to the Sun. Vous nous dites un petit peu en amont pourquoi cette chanson ?
2: C'est une vidéo qu'on a fait pour en annonce du bal entre autres, parce qu'il y a plusieurs vidéos de fête qui a été postée sur les réseaux. Et c'est une musique qui nous rappelle pas mal de bons souvenirs.
1: Alors, nous écoutons tout de suite Moving to the Sun.

0: Retour dans les studios avec notre invité Nicolas Houdard, pompier à la caserne de Longwy. Moi, j'aimerais qu'on revienne un petit peu à la réalité du terrain de ces pompiers, de ces grands hommes, entre guillemets, qui s'investissent, qui défendent la société. Comment ça se passe? Comment vous gérez votre fatigue entre votre vie d'homme, votre vie de pompier avec votre famille, vos femmes, l'enchaînement des gardes, la pression sur le réseau de secours? Comment vous gérez tout ça?
1: On le gère plutôt bien. Après, c'est un métier passion. Je rappelle, hein, que alors métier ou activité pour les sapeurs-pompiers volontaires, mais ça reste une passion avant tout. On n'est pas arrivé chez les pompiers par hasard. Donc, on est conscient en entrant chez les pompiers que on passera par des périodes un peu difficiles, périodes fatigantes. Tout s'entremêle avec la vie de famille, le sport, pour ceux qui font du sport à côté, la caserne, et tout s'entremêle plutôt pas trop mal. On gère la fatigue le mieux possible.
0: Et vous, en tant que pompier personnel, hein, là j'interviewe Nicolas, pas forcément le pompier, mais il y a des choses que vous préférez faire dans votre métier que d'autres? Il y a des interventions que vous préférez que d'autres?
1: Alors, de manière générale, les sapeurs-pompiers, leur vocation première, c'est la lutte contre les incendies. Donc, moi, à titre personnel, c'est vrai que c'est vraiment le domaine qui m'attire le plus. Après, on est là pour répondre aux sollicitations de la population. Regardant.
0: C'est quoi une journée type de Nicolas, alors, à la caserne de Longwy?
1: Une journée type de Nicolas, ouais. Alors, c'est prise de garde à 7h du matin. S'ensuit pour toute la garde les inventaires de tout le matériel de la caserne, donc les engins de secours. On s'assure de leur présence, du fonctionnement de tout le matériel. Derrière, on a le petit déjeuner qui est sacré avant de partir au sport, ou après le sport, ça va dépendre de l'activité sportive qui sera programmée, donc sport, et en fin de matinée, ce qu'on appelle la FMA, donc c'est une formation de maintien des acquis, une manœuvre, vulgairement, où on répète des gestes, des techniques opérationnelles pour être bon sur le terrain.
0: Oui, vous répétez les mouvements sans arrêt pour être...
1: C'est ça,
0: oui.
1: Voilà.
0: Okay.
1: Que ce soit avec les engins, avec le matériel, enfin les techniques...
0: Okay.
1: Voilà, de répétition pour être bon le jour J.
0: Je vous ai posé la question tout à l'heure, mais on avait l'effectif complet de la caserne, mais ça se divise comment chez vous, entre professionnels et volontaires?
1: Alors on a trois équipes de 16 sapeurs-pompiers professionnels, donc on tourne une garde sur trois, trois équipes de SPP et les pompiers volontaires qui viennent se greffer chaque jour sur les équipes de garde, en
0: D'accord.
1: plus de la garde. Voilà.
0: Ok. Alors nous, on va venir vous voir demain soir, bien évidemment.
1: Bien sûr, mais j'espère bien.
0: Comment se déroule cette journée? On peut avoir un programme, une petite avant-goût?
1: Oui, alors comme j'ai dit tout à l'heure, donc en préambule, 18h, ouverture du bal, ouverture des portes, où là, vous serez donc accueillis au niveau de la restauration, sucrée, salée. 19h, on a deux groupes donc de rock qui viennent jouer jusqu'à 21h30. La clé des champs et...
0: La clé du bar,
1: et les Savage Voltage, si okay. je ne m'abuse.
0: Rock, je suppose.
1: C'est Rock aussi, également, un groupe assez récent qui viennent jouer devant notre public. 21h30, on a notre DJ qui prend les platines pour 22h, nous ouvrir le bal officiellement, donc avec un petit show extérieur sympathique, organisé par les collègues. Parallèlement, on va avoir une vente de ce qu'on appelle des golden tickets jusqu'à 23h qui va permettre à deux personnes, donc deux personnels féminins, d'accéder à un show privé sur scène.
0: Mesdames, à vos golden tickets.
1: Exactement, donc la vente sera effective dès 22h jusqu'à 23h. 23h30, annonce dénominée du golden ticket.
0: Ouais.
1: Nominé et eux, évidemment, avec un S à la fin. Minuit, on a le show des sapeurs-pompiers. Donc, show tant attendu de sapeurs-pompiers.
0: Vous en serez, Nicolas?
1: Pas du tout. Non, non, je laisse ça aux plus jeunes. Alors, moi, je serai par contre au platine, parce que j'accompagne au platine le show.
0: Méloman, en plus.
1: Tout à fait. 2h, golden ticket, donc par nos collègues sapeurs-pompiers. 3h, fin de du DJ set, donc fin de la musique, 3h du matin, pour une évacuation de l'enceinte de la caserne, maximum 4h.
0: Quatre heures.
1: Voilà.
0: Et le lendemain, les gueules de bois, on arrive à intervenir quand même.
1: Alors, dès 4 heures du matin, les équipes commencent à s'activer déjà, à ranger tout ce qu'on peut ranger en matériel. Et petit aparté, je ferai partie d'une équipe qui sera présente à 9h30 au départ du Tulle, à Longwy. Ça me tenait à cœur de participer au Tulle de Longwy. Donc, on sera sur le 21 km dès 9h30.
0: Bah, félicitations pour tout ça. Et on va suivre ça de près. Vraiment. Un petit message peut-être pour les auditeurs et les auditrices, pour les inciter, leur donner envie de venir vous voir demain soir.
1: Eh bien, suite à une date qui a été annulée, nous avons pris la décision de la reporter.
0: Donc peut-être revenir à ça, cette perte financière que vous avez eu un moment, quand même, l'engagement financier.
1: Oui, tout à fait. Alors, on n'a pas eu de perte sèche réellement, on avait engagé quand même aux yeux de tous nos prestataires des fonds. Et donc, on a reporté cette date pour vous, pour les Longoviciens, pour tous ces citoyens qu'on attendait. Donc, on vous attend en nombre samedi dès 18h.
0: Je rappelle l'importance de soutenir les casernes. D'ailleurs, n'hésitez pas sur la publication Facebook, tout à l'heure qu'on postera pour cette interview, de marquer vos messages de soutien en dessous pour les pompiers de Longwy. S'il vous plaît, c'est important. Ils ont besoin de vous.
1: Bien sûr. Et rejoignez-nous sur les réseaux sociaux, Facebook, Instagram.
0: Voilà.
1: Avec grand plaisir.
0: En plus, ils sont beaux gosses. C'est pas mal quand même. Hein.
1: Merci.
0: Ouais, bof. Et la bof. Suite. Non, mais t'es jaloux, bof, écoute.
1: C'est parce que j'ai pas la crête.
0: Vous voulez pas l'emmener 2-3 matins avec vous, là,
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0: le sécher un peu.
1: Ah, j'ai mon amour.
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0: On va se faire une petite coupure musicale avant de terminer cette interview. Une petite chanson que Dom nous a choisie de Dominique A qui s'appelle Un jour, j'ai disparu.

0: De retour dans les studios, Léonie nous a rejoint pour la revue de presse, mais pour le moment nous avons terminé notre interview avec Nicolas. Nous tenons véritablement à vous remercier d'être venu dans nos studios.
1: Merci à vous.
0: On connaît la situation des pompiers actuels, d'où l'importance aussi de venir parler de votre balle afin de soutenir et améliorer un petit peu votre quotidien également. Et je répète, n'hésitez pas à marquer tous vos messages de soutien sous la publication Facebook de tout à l'heure de Radio Aria. Ils ont besoin de vous. Un dernier mot peut-être, Nicolas.
1: Un grand merci à vous de m'avoir reçu. Et puis,
2: c'est pas moi.
1: Et puis je vous dis, non, je me doute. Ouais. Et puis je vous dis,
0: Et améliorer un petit peu votre quotidien également. Et je répète, n'hésitez pas à marquer tous vos messages de soutien sous la publication Facebook de tout à l'heure de Radio Aria. Ils ont besoin de vous. Un dernier mot peut-être, Nicolas.
1: Un grand merci à vous de m'avoir reçu. Et puis,
2: c'est pas moi.
1: Et puis je vous dis, non, je me doute. Ouais. Et puis je vous dis, rendez-vous demain soir, 18h.

0: Un ticket, c'est pour que les gonzesses. Moi, j'y vais pas.
1: On vous demande pas de faire le show. Hein.
2: Bah, c'est
1: un
2: show, c'est
1: sympa. Non, mais venez boire une bière avec grand plaisir.
2: Ok, ça marche.
0: Un grand merci, Nicolas, et à bientôt. Et,
1: à très vite.
0: Et on souhaite véritablement que ce bal soit un grand succès. Merci, Léonie.
2: Une petite musique si tu veux avant, peut-être.
0: Eh ben, écoute, on peut nous passer un petit Smashing Pumpkins, la chanson Zéro. Choix personnel de Marouk.

0: De retour dans les studios, encore merci à notre invité Nicolas Houdard, pompier à la caserne de Longwy. 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Léonie, les news fraîches du jour.
1: Bonjour à toutes et à tous. Donc, les news du jour, la revue de presse du Républicain Lorrain, donc du vendredi 11 septembre, déjà à la une. Il y a un hommage pour les 25 ans après les attentats du 11 septembre. L'attaque qui a changé le monde, c'est le titre de la une. Il y a 25 ans, le 11 septembre 2001, les tours s'effondraient, une tragédie qui a profondément remodelé la politique étrangère américaine. Aujourd'hui, cette date reste ancrée dans la mémoire collective et vous avez tout un article à ce sujet dans Le Républicain du jour.
0: C'est rentré dans les livres d'histoire. Hein. 25 ans déjà, c'est une génération qui ne connaît pas.
1: Dans les pages plus locales à Longwy, on reparle du trail urbain donc dont on avait parlé en ce début de semaine. Plus de 1500 participants engagés pour la 10e édition déjà. Le trail urbain de Longwy célèbre donc ses 10 ans d'existence pour cet événement et plus de 1500 participants se sont déjà engagés du côté de l'organisation. Le phare mobile 150 bénévoles pour que la manifestation se passe dans les meilleures conditions. Alors je ne sais pas si c'est encore temps de s'inscrire, mais je sais que quand...

0: l'organisatrice était venue lundi, il n'y avait déjà plus de place pour les adultes et encore un peu pour les enfants. Voilà. Et les adolescents. Ensuite, nous avons à Montigny-sur-Cher un vide-grenier de village en fête, un premier rendez-vous réussi. Justement, c'était les sapeurs-pompiers de Villiers-sur-Cher qui étaient présents pour recruter aussi dans ce vide-grenier. Et ça a été carton plein. À Redange, on nous parle de trottinette électrique, un enjeu de sécurité face à la multiplication des comportements parfois dangereux d'utilisateurs de trottinette électrique sur la voie publique. La commune de Redange a décidé de réagir et de rappeler la réglementation nationale pour les engins de déplacement personnel motorisé par un arrêté municipal.
1: Effectivement, la cohabitation est parfois difficile sur les trottoirs et les routes.
0: Un autre petit événement à Aumès, une boucle de 11,6 km au départ du musée des mines. Cette randonnée de 11,6 km offre aux amateurs de marche une agréable découverte du patrimoine minier et des paysages caractéristiques du PIO. Une boucle variée, accessible et sans difficultés techniques particulières qui alterne chemins ruraux, espaces boisés et belles perspectives sur les environs. Et c'est quand même important d'aller voir par là-bas, parce qu'il y a toujours le musée des mines qui est en difficulté financière. Et donc, découvrir par exemple cette petite randonnée, ça peut être déjà un premier pas pour aider et faire connaître. Et puis, on va passer maintenant à la météo avec Dom.
1: Merci, Dom. Alors, il va faire plutôt bon, je crois, demain.
2: Oui. Calme et assez chaud. Hein?
1: Très bien.
2: Le ciel hésitera entre belles éclaircies et passages nuageux parfois conséquents. Je regarde, oui. Surtout sur le nord de la région aujourd'hui, chez nous. Pas de pluie en vue. Parfait. Le vent d'ouest soufflera faiblement et les thermomètres afficheront des valeurs à peu près de saison. Un temps sec et souvent ensoleillé régnera ces prochains jours sous une chaleur en nette progression. Alors, aujourd'hui, il fera 20 degrés cet après-midi, il fait 11 ce matin. Hein, ouais,
1: un peu frais. Hein.
2: Demain, il fera 11 le matin et 26 l'après-midi. Et ça progresse toute la semaine.
1: Donc, super temps pour les activités de ce week-end.
2: Voilà, mais dimanche, il y a une goutte de pluie.
1: Ce sera bon pour les champignons
2: voilà.
1: aussi. Voilà. Merci, Dom. Pour la météo
2: Alors,
1: du jour.
2: Rappelons qu'aujourd'hui, quand même, c'est la Saint-Adelphe.
1: Ainsi que les Vincianes.
2: Et en septembre, si 3 jours il tonne, c'est un nouveau bail pour l'automne.
1: Hmm.
2: Allez.
1: Moi, j'en avais un autre. C'est septembre nous produit les plus délectables des fruits.
2: Voilà. Bon. Vous prenez celui que vous voulez, puis vous vous mettez à écrire. Voilà.
1: Merci Dom pour cette partie météo. Merci Léonie pour la partie revue de presse. Fab, tu nous fais un petit morceau perso, parce que Fab, depuis tout à l'heure...
3: C'est pas perso, c'est... je t'ai mis un système en feu d'homme là.
1: Eh ben, c'est parfait. Nous écoutons donc le morceau de
3: Toxicity.
1: Fab. À tout de suite.

0: De retour dans les studios de Radio Aria, nous allons passer à l'éphéméride du jour. En 1914, Brian De Palma, metteur en scène Scarface.
1: Maintenant, qu'est-ce qu'on fout ?
2: C'est qu'on fout. On fait la guerre. Voilà ce qu'on fait.
0: Ok, vous avez entendu un extrait de Scarface. En 1962, Harry Connick, pianiste de jazz, auteur de la BO, quand Harry rencontre Sally. Et aujourd'hui aussi également, et nous lui souhaitons un bon anniversaire, Moby, musicien américain, né en 1965. Et on va écouter ça.

0: Dans les événements, en 1984, lors de la venue du pape Jean-Paul II au stade olympique de Montréal, un jeune talent québécois est choisi pour représenter la jeunesse de son pays. Et ce n'est que Céline Dion qui nous chante une colombe devant 65 000 personnes. En 87, le tableau des tournesols de Van Gogh se vend 320 millions de francs. Et un petit détail croustillant, en 98, Bill Clinton présente ses excuses, à Monica Lewinsky pour avoir une « relation » entre guillemets inappropriée avec elle et menti sur cette liaison. Le rapport du procureur Kenneth Starr sur cette affaire est rendu public sur Internet. Voilà pour l'éphéméride, rien de plus, rien de moins, un bon week-end qui arrive et si on passait à l'horoscope.
1: Pas de soucis, l'horoscope du jour, on commence par les béliers. Au travail, la chance vous accompagne, vous pouvez donc vous permettre certaines libertés. Et ben c'est cool parce que je suis bélier, je vais mettre le bordel ici. Hein.
0: On se calme.
1: Amour, un ciel sans nuages, vous avez réellement beaucoup d'amour à donner et à recevoir aussi. La santé, faudra éviter les boissons excitantes par contre. Les taureaux, au travail, on sollicitera vos services. Votre indécision risque de vous faire rater une belle opportunité. Au cours de vos sorties, vous aurez de grandes chances de commencer une belle idylle, surtout pour les célibataires. La santé, il y aura du tonus. Les gémeaux, vos efforts seront remarqués, continuez à agir dans ce sens et vous parviendrez à convaincre des personnes importantes. En amour, votre charme opère. Franchement, il vous reste à provoquer un peu les événements. Par contre, pour la santé, il faudra un peu vous reposer. Les cancers, vous êtes toujours efficaces. Le succès amenant le succès, il faut donc consolider l'acquis. Bonne entente avec l'être aimé, c'est peut-être le moment de prévoir un voyage ou une soirée en amoureux.
2: J'en ai pas l'impression, hein.
1: Par contre, la santé, tension nerveuse.
2: Ah non, ça marche pas.
1: Tension nerveuse.
2: Ah bah, je suis nerveux, ça se voit pas que je suis nerveux.
1: Voilà. Tiens, l'horoscope a toujours raison.
2: Ah bah, si vous touchez l'électricité, c'est pour ça que ça marche plus. Voilà.
1: Les lions, aucun problème majeur aujourd'hui. Pas une ombre sur vos activités, bien au contraire. En amour, c'est le moment de faire des projets et si possible avec un entourage que vous appréciez énormément. Et la santé, il y a un excellent tonus. Les vierges, une bonne surprise vous attend. Elle vous rendra l'humeur agréable et l'esprit disponible. Petite discussion avec l'être aimé, il faudra être tolérant pour éviter les conflits. Et attention aux excès alimentaires. Les balances, allez de l'avant sans hésiter. Les astres vous conduisent sur des voies très enrichissantes et nouvelles. Affection et tendresse, vous ressourcerez agréablement dans ces valeurs sentimentales. Par contre, il faudra vous reposer également. Les scorpions, le temps vous manque. Vous devez agir efficacement dans un minimum de temps et cela ne sera pas facile à gérer. La morosité vous guette côté amour. Pour l'éviter, recherchez très vite le contact d'amis proches et la santé est moyenne. Les sagittaires, continuez à agir seuls sans vous soucier des autres. Vous êtes assuré de parvenir à des résultats très positifs. Compréhension réciproque en amour, votre partenaire vous aime et vous le prouve à tout instant. Et la santé, vous êtes très énergétique.
0: C'est toi, Dom, ça?
1: Oui, c'est Dom. Capricorne, accrochage avec un collègue, il va falloir mettre beaucoup d'eau dans votre vin. Bon climat, par contre, côté famille, cela vous permettra de rééquilibrer un peu votre morale. Et la santé, il faudra éviter les efforts trop violents. Verseau, bonne journée dans l'ensemble. Vous vivrez des expériences positives, notamment avec les lions. Votre humeur est trop fantaisiste. Cela n'est pas du bon goût de votre proche entourage.
0: Ah, je suis Verseau.
1: Et faudra manger plus légèrement.
0: Aïe.
1: Les poissons, je ne sais pas pourquoi il a été cuté, j'ai l'impression.
0: Voilà. Le boycott du poisson sur le journal aujourd'hui.
1: Poisson, travail, il faudra multiplier les démarches importantes. En plus, je ne sais pas pourquoi les poissons, vous n'avez pas d'amour et de santé dans le Républicain, Laurent Dujour, ils ont dû faire une petite erreur.
2: Il y a un brochet qui est passé par là. Voilà.
1: Les poissons, vous êtes comme dans un poisson dans l'eau aujourd'hui, pour la santé, c'est nickel. Et en amour, je vais vous dire que tout va bien de votre côté. Voilà.
0: Merci Léonie.
1: C'est mon horoscope personnel pour vous.
0: Alors à venir ce week-end, y a pas mal de choses à venir quand même sur la région. Nous avons le 13 septembre, le trail urbain de Longwy, avec trois parcours, 5,6 km, 10 km et 21 km, à via tous les sportifs. Donc ce sera le 13 septembre, le trail urbain de Longwy. On enchaîne demain avec la fête des associations sur filière. Ça commence à 14h avec le forum des associations et à 17h30 commence une animation avec DJ karaoké, buvette et restauration. Et à 21h, cerise sur le gâteau, le feu d'artifice. On vous y attend nombreux, c'est organisé par la mairie et les comités des fêtes de filière. Le 12 septembre également, nous avons au Forum de Longuillon, Yarol, à 20h. Yarol, pour petit rappel, était le guitariste de Johnny Hallyday. Voilà, entrée 25€ ou 12€. Première partie, ce sont les 57, c'est ça? Oui, j'ai l'impression que c'est ça. Voilà, à suivre également sur Mont-Saint-Martin, donc le samedi 12, Vital Sport organisé par Decathlon sur le parking de Decathlon. Donc il y aura des stands de démonstrations sportives et ça se passera de 10h à 18h. Mercredi 16 septembre, on a l'atelier sur les gestes qui sauvent organisé par le CCAS à la médiathèque Louis Aragon de 14h à 16h30. Goûter des personnes âgées à l'espace Aimé Césaire de 14h à 16h. On continue pour un peu plus loin dans le mois à vos agendas. Samedi 26 septembre, on aura Jubilaire à l'espace Aimé Césaire de 14h à 16h. On aura l'occasion sans doute d'y revenir à Radio Aria. Le 19-27 septembre, nous avons à Mont-Saint-Martin la brocante à la salle des sports de 6h à 18h. Voilà, que de choses à faire avec un soleil radieux. On va profiter.
1: On va profiter.
0: Encore un week-end.
1: Et ah, c'est la brocante dimanche à Longwy.
0: Oui, alors veuillez m'excuser, hein, j'arrive sur la région, je découvre, soyez tolérants. Un petit tour du programme de la semaine prochaine.
1: Nous t'écoutons,
0: ma chère Léonie.
1: Alors, la semaine prochaine, ça sera bien rempli. Donc, on commencera la semaine avec la matinale lundi. Avec deux invités, Édouard Jacques et Caroline Curé, qui nous parleront de balades à cheval mises en place au fort de Fermont.
0: Pour petit rappel, nous avons reçu le président de l'association la semaine dernière. Donc, n'hésitez pas à réécouter ce podcast afin de profiter pleinement de cette nouvelle interview et cette nouvelle activité au fort de Fermont.
1: Et Caroline Curé, nous l'avions reçue il y a un peu plus d'un an, je pense, pour justement l'ouverture de son écurie. Donc, c'est une association entre les deux, dont on nous parlerons lundi 14 dans la matinale. Ensuite, toujours le même jour, nous aurons dans Aria Sport Transfrontalier l'émission de sport à 11h, Maxime Randani, je ne sais pas comment ça se prononce, excusez-moi, pour nous parler d'un nouveau club de sport de rugby à Audun-le-Tiche, donc tout nouveau club, il pourra nous en parler un peu plus. Mardi 15, on part du côté de Villerue à l'Arche, puisque Marie Muchère viendra nous parler de la nouvelle saison de l'Arche et de tout ce qui va s'y passer dans l'année. Mercredi 16, nous aurons Mélanie Kirchmeyer pour une opération du nom de Petite Pierre Sensation Coton. C'est au profit des nouveau-nés prématurés avec des petites pieuvres faites en crochet qui leur sont offertes. Jeudi 17, nous aurons deux invités, Christian Manfredi pour les journées du patrimoine. Et Philippe Marjotte par téléphone pour la nouvelle saison de l'association J'aime le cinéma. Donc on va parler cinéma également. Et vendredi 18, nous aurons Sophie Humilière de l'association SOS Chamour pour nous parler d'un festival consacré aux animaux que l'association a créé. Et donc, ça sera également du coup au profit des animaux. Voilà pour la semaine prochaine.
0: Programme. Merci Léonie, merci beaucoup. Je rappelle aujourd'hui la rediffusion de votre matinale à midi. Vous avez à 14h la rediffusion de l'émission Compartiment Chanson. À 17h, vous avez la rediffusion de l'invité du jour. Je répète, Nicolas Houdard, notre pompier de Longwy. Et petit rappel, demain, allez nombreux au bal des pompiers. C'est aussi les soutenir et dire que vous êtes avec eux. Et je répète encore une fois, n'hésitez pas à commenter sous la publication Facebook de Radio Aria de l'invité du jour, de marquer votre soutien. Nous aurons également Chanson Mania de 18h à 19h. Et ce soir, nous retrouvons une heure avant minuit de 21h à 22h. Je pense que j'ai fait le tour des informations. Léonie ?
1: Eh bien, bonne journée à vous, à l'écoute de Radio Aria 99.6, et merci à tous nos auditeurs et auditrices.
0: J'étais ravi d'animer cette matinale pour Radio Aria, en espérant à tout bientôt. Belle journée et surtout, bon week-end à vous.
1: Un bon grand week-end.
0: Merci.
1: Et à lundi.

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0: 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Comment allez-vous aujourd'hui en cette veille de week-end?
1: Moi, ça
0: avec
1: va.
0: Nous mais aujourd'hui, bonjour Fab.
1: Bonjour Marouk.
0: Ah.
1: Je vais me trouver un truc comme toi là, tu sais. Toi, c'est Marouk.
0: Un pseudonyme.
1: Et moi, je vais faire quoi alors? Marouk et...
0: Crête, coq, petit coq.
1: La crête, il m'appelle tout ça crête, je vais changer un peu. Quoi.
0: Il a une telle belle coupe de cheveux.
1: Mais pas le
0: avec nous aujourd'hui, Dom.
2: Bonjour à toutes et à tous.
1: Voilà, on ne peut pas parler aujourd'hui, Dom.
0: Léonie nous rejoindra tout à l'heure pour la revue de presse et en invité aujourd'hui, Nicolas Houdard. Bonjour.
3: Bonjour à tous, merci de me recevoir sur votre radio.
0: Très bien. Eh bien écoutez, on va commencer par notre invité du jour, Nicolas
1: Houdard. Juste une petite, si tu veux Marouk, juste une petite précision, j'ai un problème technique ce matin. On n'a que deux micros qui vont marcher, donc on va...
0: Bon bah Dom est puni alors ce matin.
1: Ah, elle parlera après la Dom.
0: Bon bah d'accord.
1: Pour une fois qu'elle parle dans le micro, mais elle ne marche pas.
0: Merci pour cette précision.
1: Donc je te laisse représenter l'invité.
0: Eh bien, je t'en prie. Aujourd'hui, nous sommes donc avec un pompier de Longwy, Monsieur Nicolas Houdard, qui vient de nous parler de la fameuse fête des pompiers.
3: Tout à fait, le bal des sapeurs-pompiers, oui.
0: Donc, demain soir, la quinzaine de Longwy s'illumine et ouvre ses portes pour son traditionnel bal des pompiers. Un rendez-vous populaire, festif et chaleureux, particulièrement cher au cœur des gens de Longwy. Mais derrière les guirlandes, la musique et les tensions sur les effectifs et matériels sollicités à l'extrême, cet été, mais une nouvelle fois, nos équipes à rude épreuve. Comment solliciter l'urgence au quotidien, la fatigue du terrain et ce besoin indispensable de maintenir le lien avec la population? Pour en parler avec nous pendant 30 minutes ce matin, nous recevons donc Nicolas. Et merci encore d'être avec nous. On va commencer par une petite question. Le bal des pompiers de Longwy, c'est un rendez-vous très attendu par les habitants, évidemment. Mais que représente cet événement pour votre caserne et vos équipes cette année?
3: Alors cette année, particulièrement, c'est reconduire toujours ce bal tant attendu de la population et tant attendu des effectifs de la caserne. C'est pour nous l'occasion de faire la fête, de rassembler les concitoyens, de rassembler les collègues et de décompresser cette année, du coup, après l'été, puisqu'habituellement, nous faisons ça avant l'été.
0: On peut peut-être revenir sur ce qui s'est passé
3: oui,
0: cet
3: donc,
0: été.
3: Et initialement, la date était prévue au samedi 27 juin et sur arrêté préfectoral, on a dû reporter la date en raison des conditions canicules que tout le monde connaît.
0: Et entre l'organisation de la soirée, la sécurité et les installations, comment on arrive à préparer un tel événement finalement dans les casernes?
3: Alors un événement se prépare depuis maintenant une dizaine de mois avec un staff dédié, un comité bal dédié pour l'événement qui a œuvré tous ces mois de l'année pour arriver demain à rassembler tous les prestataires, à mettre en forme ce bal pour recevoir autant de personnes. C'est un travail depuis maintenant quelques semaines que je salue auprès des équipes sapeurs-pompiers professionnels et pompiers volontaires qui, en plus du travail à la garde, dès que possible, sont activement sur le terrain pour mettre en place le bal, au niveau logistique, au niveau principalement. Et on combine entre intervention, travaux de la caserne et puis préparation du bal. On a nos effectifs de repos, dont il faut aussi souligner l'implication, pompiers volontaires et professionnels qui viennent leur temps de repos pour pouvoir nous aider.
0: Bien entendu, salue la caserne de Longwy.
3: Oui, bien sûr.
0: Et moi, si je viens vous voir demain soir, il faut s'attendre à quoi alors? Qu'est-ce qu'on va manger? Qu'est-ce qu'on va danser? Qu'est-ce qu'on va faire?
3: À une grosse fête, un gros rassemblement festif. On va ouvrir les portes dès 18h pour vous accueillir en musique avec deux groupes de rock dont on parlera peut-être après. De la restauration salée, sucrée, des animations tout au long de la soirée, un show sapeur-pompier qui est tant attendu à minuit.
2: Oui.
3: Vous l'attendez aussi?
2: Oui.
3: Un DJ qui est maintenant référent sur le bal des sapeurs-pompiers, qui est DJ Mozy, qui va venir mettre le feu aux platines sur notre bal.
0: Ça a l'air bien sympa tout ça. On va se donner un petit avant-goût d'ailleurs. On va écouter les clés du bar pour se donner un petit avant-goût de ce qui va se passer demain soir à la caserne des pompiers de Longwy. Merci Fab, si c'est prêt dans la petite boîte.

0: un discours humain.
1: De retour dans les studios de Aria, merci Fab pour ta réactivité. Petite question à Nicolas, vous êtes combien dans la caserne de Longwy? Est-ce que c'est toute une caserne qui se mobilise pour un bal des pompiers?
2: Oui, globalement, c'est toute la caserne qui se mobilise sans exception. Même notre hiérarchie est impliquée, évidemment, dans l'organisation. On compte un effectif d'environ 90 personnes, professionnels, volontaires confondus, plus les gens dans les bureaux. Et c'est un travail général, global, de l'ensemble des effectifs. Ouais. Ça implique vraiment tout le monde pour réussir cet événement.
1: Rappelez-nous l'enjeu de réussir un bal des pompiers pour vous. Pour nos auditeurs et auditrices qui nous écoutent, l'importance que ça peut avoir pour votre fonctionnement à vous.
2: Pour notre fonctionnement, alors nous, c'est quelque chose qui nous tient vraiment à cœur. Encore une fois, on a envie de faire cette fête avec les citoyens et entre nous. Il y a un enjeu financier donc, qui est très important, puisque c'est notre amical.
1: Il faut le rappeler.
2: Oui, bien sûr, c'est notre amical donc, qui subventionne le bal à hauteur cette année de 47 000 euros. Donc je donne quand même des chiffres qui sont quand même conséquents. Mmh. Notre enjeu, c'est d'avoir un maximum de monde. On s'attend pas à faire forcément du bénéfice, mais au moins rentrer dans notre investissement. Et voilà, ce serait une belle réussite.
1: Je fais une petite parabole sur cet été. Votre caserne a été mobilisée sur les feux de forêt, notamment dans le sud ou ailleurs d'ailleurs.
2: Oui, tout à fait. Les effectifs de Longwy ont été sollicités comme beaucoup d'autres collègues dans le département pour aller renforcer les feux de forêt et ce qu'on appelle les renforts urbains en caserne sur les centres du sud qui ont été sollicités pour les feux de forêt.
1: Mais comment ça se passe? Parce que si on dépoile une caserne comme ça, est-ce qu'on a encore assez d'effectifs dans la caserne locale pour pouvoir être disponible pour une intervention?
2: Alors, on n'a pas un gros effectif qui est pris dans la caserne en détachement. On a un agent ou deux, trois dans la caserne qui sont mobilisés pour constituer, avec d'autres collègues du département, ce qu'on appelle une colonne de renfort. Donc, voilà, les effectifs ont été malgré tout impactés, je ne vais pas vous dire le contraire, sur la caserne. Mais il était important aussi de répondre à l'appel de renfort sur les feux de forêt.
1: Et donc cet argent qu'on rentre, je reviens au bal des pompiers, mais l'argent qu'on rentre du bal des pompiers, ça va servir à quoi? Investir dans du matériel ou pour le fonctionnement des casernes de manière générale ou...
2: Alors ça n'a rien à voir avec le matériel, c'est vraiment deux budgets complètement dépendants. Là c'est vraiment l'amicale des sapeurs-pompiers de Longwy. Donc c'est comme un comité d'entreprise, une association en fait, qui indemnise ce bal. Et cette amicale va servir aux sapeurs-pompiers professionnels et volontaires pour des activités annexes toute l'année, pour nous-mêmes et nos familles. Voilà.
1: D'où l'importance de soutenir les pompiers de votre ville. Parlons justement de soutenir les pompiers. Vous cherchez des volontaires encore à Longwy?
2: Oui, tout le temps, on en cherche bien évidemment. Ouais, ouais, ouais.
1: Qu'est-ce que vous pourriez dire à un jeune qui hésite à s'engager?
2: De venir franchir les portes de la caserne, de venir se renseigner sur notre activité, notre métier, et puis voir si ça correspond à ce qu'on attend de ces gens-là. Ouais.
1: Sans rentrer dans la polémique de ce qui se passe en ce moment pour les pompiers, mais est-ce que pour vous, il y a un problème dans le fonctionnement, entre guillemets? Est-ce que vous êtes en sous-effectif de manière générale? Je ne parle pas de la caserne de Longwy, je demande simplement une réflexion générale sur ce qui se passe un petit peu dans nos casernes en France.
2: Oui, tout à fait. On le revendique de toute façon en ce moment. Je ne rentrerai pas non plus dans le sujet.
1: Mais non, on n'est pas là pour faire de la polémique.
2: Bien sûr, on a un manque d'effectifs professionnels. On a un manque de pompiers volontaires également.
1: Donc, pouvez nous rappeler le parcours qu'il faut pour être pompier?
2: Alors, il y a deux formats, hein, pompiers volontaires et pompiers professionnels. Pompiers volontaires où on se rapproche de la caserne qui est la plus proche géographiquement du domicile. Il y a un cursus de formation et d'examen, d'épreuves sportives, notamment pour être pompier volontaire. Et derrière, un cursus de formation qui est malgré tout assez conséquent pour être opérationnel. Et sapeur-pompier professionnel, on passe un concours, tout simplement, pour physique, théorique, oral, pour rentrer chez les pompiers professionnels.
1: Alors, vous voyez pas notre invité, nous, en studio, ça s'entretient, un pompier, quoi.
2: Oui, bien sûr, oui. Faites bien de le rappeler, c'est important.
1: Oui, c'est important.
2: La condition physique est importante chez nous, c'est pour ça que je vous parle beaucoup d'épreuves physiques sur le recrutement de pompiers volontaires et encore plus professionnels, effectivement.
1: D'accord.
2: Voilà.
1: Et alors, j'ai demandé à l'invité s'il voulait nous passer un petit morceau lors de son interview. Alors, on va passer un morceau qui, du GEL qui s'appelle « Moving to the Sun ». Vous nous dites un petit peu en amont pourquoi cette chanson ?
2: C'est une vidéo qu'on a fait pour, en annonce du bal, entre autres, puisqu'il y a eu plusieurs vidéos de fête, qui a été postée sur les réseaux. Et c'est une musique qui nous rappelle pas mal de bons souvenirs.
1: Alors, nous écoutons tout de suite « Moving to the Sun ».

0: Retour dans les studios avec notre invité Nicolas Houdard, pompier à la caserne de Longwy. Moi, j'aimerais qu'on revienne un petit peu à la réalité du terrain de ces pompiers, de ces grands hommes, entre guillemets, qui s'investissent, qui défendent la société. Comment ça se passe là? Comment vous gérez votre fatigue entre votre vie d'homme, votre vie de pompier avec votre famille, vos femmes, l'enchaînement des gardes, la pression sur le réseau de secours? Comment vous gérez tout ça?
1: On le gère plutôt bien. Après, c'est un métier passion. Oui. Je rappelle hein, que leur métier ou activité pour les sapeurs-pompiers volontaires, mais ça reste une passion avant tout. On n'est pas arrivé chez les pompiers par hasard. Donc, on est conscient en entrant chez les pompiers que on passera par des périodes un peu difficiles, périodes fatigantes. Tout s'entremêle avec la vie de famille, le sport, pour ceux qui font du sport à côté, la caserne. Et tout s'entremêle plutôt pas trop mal. On gère la fatigue le mieux possible.
0: Et vous, en tant que pompier personnel, hein, là, j'interviewe Nicolas, pas forcément le pompier, mais il y a des choses que vous préférez faire dans votre métier que d'autres? Il y a des interventions que vous préférez que d'autres?
1: Alors, de manière générale, les sapeurs-pompiers, leur vocation première, c'est la lutte contre les incendies. Donc, moi, à titre personnel, c'est vrai que c'est vraiment le domaine qui m'attire le plus. Après... on est là pour répondre aux sollicitations de la population. Et on n'est pas regardant.
0: C'est quoi une journée type de Nicolas, alors, à la caserne de Longwy?
1: Une journée type de Nicolas, ouais. Alors, c'est prise de garde à 7h du matin. S'ensuit pour toute la garde les inventaires de tout le matériel de la caserne, donc les engins de secours. On s'assure de leur présence, du fonctionnement de tout le matériel. Derrière, on a le petit déjeuner qui est sacré avant de partir au sport ou après le sport. Ça va dépendre de l'activité sportive qui sera programmée. Donc sport et en fin de matinée, ce qu'on appelle la FMA. Donc c'est une formation de maintien des acquis, une manœuvre vulgairement où on répète des gestes, des techniques opérationnelles pour être bon sur le terrain.
0: Oui, vous répétez les mouvements sans arrêt pour
1: c'est
0: être...
1: C'est ça,
0: oui.
1: Voilà.
0: Okay.
1: Que ce soit avec les engins, avec le matériel, enfin, les techniques,
0: okay.
1: Voilà, la répétition pour être bon jour J.
0: Je vous ai posé la question tout à l'heure, mais on avait l'effectif complet de la caserne, mais ça se divise comment chez vous, entre professionnels et volontaires?
1: Alors, on a trois équipes de 16 sapeurs-pompiers professionnels. Donc, on tourne une garde sur trois. Trois équipes de SPP et les pompiers volontaires qui viennent se greffer chaque jour sur les équipes de garde, en
0: d'accord.
1: plus de la garde. Voilà.
0: Ok. Alors nous, on va venir vous voir demain soir, bien évidemment.
1: Bien sûr, mais j'espère bien.
0: Comment se déroule cette journée? On peut avoir un programme, un petit avant-goût?
1: Oui, alors comme j'ai dit tout à l'heure, donc en préambule, 18h, ouverture du bal, ouverture des portes, où là, vous serez donc accueillis au niveau de la restauration, sucrée, salée. 19h, on a deux groupes donc, de rock qui viennent jouer jusqu'à 20h. 1h30. La clé des champs et
0: la clé du bar
1: et les Savage Voltage, si okay. je ne m'abuse.
0: Rock, je suppose.
1: C'est rock aussi également, un groupe assez récent qui viennent jouer devant notre public. 21h30, on a notre DJ qui prend les platines pour 22h nous ouvrir le bal officiellement. Donc avec un petit show extérieur sympathique, organisé par les collègues. Parallèlement, on va avoir une vente de ce qu'on appelle des golden tickets jusqu'à 23h qui va permettre à deux personnes, donc deux personnels féminins, d'accéder à un show privé sur scène.
0: Mesdames, à vos golden tickets.
1: Exactement, donc la vente sera effective dès 22h jusqu'à 23h. 23h30, annonce des nominés du Golden Ticket.
0: Ouais.
1: Nominés et eux, évidemment, avec un S à la fin. Minuit, on a le show des sapeurs-pompiers. Donc, show tant attendu des sapeurs-pompiers.
0: Vous en serez, Nicolas?
1: Pas du tout. Non, non, je laisse ça aux plus jeunes. Alors, moi, je serai par contre au platine, parce que j'accompagne au platine okay. Le show.
0: Méloman, en plus.
1: Tout à fait. 2h Golden Ticket, donc par nos collègues sapeurs-pompiers. 3h fin de du DJ set, donc fin de la musique, 3h du matin, pour une évacuation de l'enceinte de la caserne, maximum 4h.
0: Quatre heures.
1: Voilà.
0: Et le lendemain, les gueules de bois, on arrive à intervenir quand même.
1: Alors, dès 4 heures du matin, les équipes commencent à s'activer déjà, à ranger tout ce qu'on peut ranger en matériel. Et petit aparté, je ferai partie d'une équipe qui sera présente à 9h30 au départ du TUL. À Longwy. Ça nous tenait à cœur de participer au TUL de Longwy. Donc, on sera sur le 21 km dès 9h30.
0: Bah, félicitations pour tout ça. Et on va suivre ça de près, vraiment. Un petit message peut-être pour les auditeurs et les auditrices, pour les inciter, leur donner envie de venir vous voir demain soir.
1: Eh bien, suite à une date qui a été annulée, nous avons pris la décision de la reporter. Donc
0: on peut peut-être revenir à ça, cette perte financière, que vous avez eu un moment, quand même, l'engagement financier.
1: Oui, tout à fait. Alors, on n'a pas eu de perte sèche, réellement, mais on avait engagé quand même, aux yeux de tous nos prestataires, des fonds. Et donc, on a reporté cette date pour vous, pour les Longoviciens, pour tous ces citoyens qu'on attendait. Donc, on vous attend en nombre samedi dès 18h.
0: Je rappelle l'importance de soutenir les casernes. D'ailleurs, n'hésitez pas sur la publication Facebook tout à l'heure qu'on postera pour cette interview de marquer vos messages de soutien en dessous pour les pompiers de Longwy. S'il vous plaît, c'est important. Ils ont besoin de vous.
1: Bien sûr. Et rejoignez-nous sur les réseaux sociaux, Facebook, Instagram.
0: Voilà.
1: Avec grand plaisir.
0: En plus, ils sont beaux gosses. Pas mal quand même. Hein.
1: Merci.
0: Et la suite. Non, mais t'es jaloux, écoute.
1: Ouais, c'est parce que j'ai pas la crête.
0: Ouais, vous voulez pas l'emmener 2-3 matins avec vous, là,
2: le
0: sécher un peu.
1: Ah, je demande à voir.
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0: on va se faire une petite coupure musicale avant de terminer cette interview. Une petite chanson que Dom nous a choisie de Dominique A qui s'appelle Un jour, j'ai disparu.

0: De retour dans les studios, Léonie nous a rejoint pour la revue de presse, mais pour le moment nous avons terminé notre interview avec Nicolas. Nous tenons véritablement à vous remercier d'être venu dans nos studios.
1: Merci à vous.
0: On connaît la situation des pompiers actuels, d'où l'importance aussi de venir parler de votre balle afin de soutenir et améliorer un petit peu votre quotidien également. Et je répète, n'hésitez pas à marquer tous vos messages de soutien sous la publication Facebook de tout à l'heure de Radio Aria. Ils ont besoin de vous. Un dernier mot peut-être, Nicolas ?
1: Un grand merci à vous de nous avoir, de m'avoir reçu, de nous avoir reçus. Et puis,
2: c'est pas moi.
1: Et puis je vous
2: c'est
1: dis,
2: pas moi qui invité,
1: non,
2: c'est...
1: je me doute. Ouais. Et puis je vous dis, bah, rendez-vous demain soir, 18h.
0: Avec grand plaisir.
2: Et si on y allait ?
0: Et on pourra même se revoir à la radio pour débriefer tous ces moments-là.
1: Et
0: n'hésitez pas, si vous avez des sujets aussi, à nous solliciter. Nous serons ravis de vous accueillir.
1: Merci beaucoup.
2: On y va, Marouk, ou demain ?
0: Comment ?
2: On y va, c'est après-demain ou demain ?
1: C'est demain.
0: J'ai
1: demain.
0: Pas le physique, moi.
1: Demain soir, 18h.
0: Et puis les Golden Tickets, c'est pour que les gonzesses. Moi, j'y vais pas.
1: On vous demande pas de faire le show.
2: Non,
1: mais venez boire une bière avec grand plaisir.
2: Ok, ça marche.
0: Un grand merci, Nicolas, et à bientôt. Et,
1: à très vite.
0: Et on souhaite véritablement que ce bal soit un grand succès. Merci, Léonie.
2: Une petite musique, si tu veux, avant, peut-être.
0: Eh ben, écoute, on peut nous passer un petit Smashing Pumpkins, la chanson Zéro. Choix personnel de Marouk.

0: De retour dans les studios, encore merci à notre invité Nicolas Houdard, pompier à la caserne de Longwy. 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Léonie, les news fraîches du jour.
1: Bonjour à toutes et à tous. Donc, les news du jour, la revue de presse du Républicain Lorrain, donc du vendredi 11 septembre, déjà à la une. Il y a un hommage pour les 25 ans après les attentats du 11 septembre. L'attaque qui a changé le monde, c'est le titre de la une. Il y a 25 ans, le 11 septembre 2001, les tours s'effondraient, une tragédie qui a profondément remodelé la politique étrangère américaine. Aujourd'hui, cette date reste ancrée dans la mémoire collective et vous avez tout un article à ce sujet dans Le Républicain du jour.
0: C'est rentré dans les livres d'histoire. Hein. 25 ans déjà, c'est une génération qui ne connaît pas.
1: Dans les pages plus locales à Longwy, on repart du trail urbain dont on avait parlé en ce début de semaine. Plus de 1500 participants engagés pour la 10e édition déjà. Le trail urbain de Longwy célèbre donc ses 10 ans d'existence pour cet événement et plus de 1500 participants se sont déjà engagés du côté de l'organisation. Le phare mobile 150 bénévoles pour que la manifestation se passe dans les meilleures conditions. Alors je ne sais pas si c'est encore temps de s'inscrire, mais je sais que quand l'organisatrice était venue lundi, il n'y avait déjà plus de place pour les adultes et encore un peu pour les enfants, voilà, et les adolescents. Ensuite, nous avons à Montigny-sur-Cher un vide-grenier de village en fête, un premier rendez-vous réussi. Justement, c'était les sapeurs-pompiers de Villiers-sur-Cher qui étaient présents pour recruter aussi dans ce vide-grenier. Et ça a été carton plein. À Redange, on nous parle de trottinettes électriques, un enjeu de sécurité face à la multiplication des comportements parfois dangereux d'utilisateurs de trottinettes électriques sur la voie publique. La commune de Redange a décidé de réagir et de rappeler la réglementation nationale pour les engins de déplacement personnel motorisés par un arrêté municipal.
0: Effectivement, la cohabitation est parfois difficile sur les trottoirs et les routes.
1: Un autre petit événement à Omès, une boucle de 11,6 km au départ du musée des mines. Cette randonnée de 11,6 km offre aux amateurs de marche une agréable découverte du patrimoine minier et des paysages caractéristiques du PIO. Une boucle variée, accessible et sans difficultés techniques particulières qui alterne chemins ruraux, espaces boisés et belles perspectives sur les environs. Et c'est quand même important d'aller voir par là-bas parce qu'il y a toujours le musée des mines qui est en difficulté financière. Et donc, découvrir par exemple cette petite randonnée, ça peut être déjà un premier pas pour aider et faire connaître. Et puis, on va passer maintenant à la météo avec Dom.
0: Merci Dom. Alors, il va faire plutôt bon, je crois, demain.
2: Oui. Calme et assez chaud. Hein?
0: Très bien.
2: Le ciel hésitera entre belles éclaircies et passages nuageux parfois conséquents. Je regarde, oui. Surtout sur le nord de la région aujourd'hui, chez nous. Pas de pluie en vue. Parfait. Le vent d'ouest soufflera faiblement et les thermomètres afficheront des valeurs à peu près de saison. Un temps sec et souvent ensoleillé régnera ces prochains jours sous une chaleur en nette progression. Alors, aujourd'hui, il fera 20 degrés cet après-midi. Il fait 11 ce matin. Ouais,
0: un peu frais. Hein.
2: Demain, il fera 11 le matin et 26 l'après-midi. Et ça progresse toute la semaine.
0: Donc, super temps pour les activités de ce week-end.
2: Voilà, mais dimanche, il y a une goutte de pluie.
0: Ce sera bon pour les champignons
2: voilà.
0: Aussi. Merci, Dom. Pour la météo
2: Alors,
0: du jour.
2: Rappelons qu'aujourd'hui, quand même, c'est la Saint-Adelphe.
0: Ainsi que les Vincianes.
2: Et en septembre, si 3 jours il tonne, c'est un nouveau bail pour l'automne. Allez.
0: Moi, j'en avais un autre. C'est septembre nous produit les plus délectables des fruits.
2: Voilà. Bon. Vous prenez celui que vous voulez, puis vous mettez à écrire. Voilà.
0: Merci Dom pour cette partie météo. Merci Léonie pour la partie revue de presse. Fab, tu nous fais un petit morceau perso, parce que Fab, depuis tout à l'heure...
3: C'est pas perso, je t'ai mis un système en feu d'homme là.
0: Eh ben, c'est parfait, nous écoutons donc le morceau de Fab. À tout de suite.

0: De retour dans les studios de Radio Aria, nous allons passer à l'éphéméride du jour. En 1914, Brian De Palma, metteur en scène Scarface.
1: Maintenant, qu'est-ce qu'on fout?
2: C'est qu'on fout. On fait la guerre. Voilà ce qu'on fait.
0: Ok, vous avez entendu un extrait de Scarface. En 1962, Harry Connix, pianiste de jazz, auteur de la BO, quand Harry rencontre Sally. Et aujourd'hui aussi également, et nous lui souhaitons un bon anniversaire, Moby, musicien américain, né en 1965. Et on va écouter ça.

0: Dans les événements, en 1984, lors de la venue du pape Jean-Paul II au stade olympique de Montréal, un jeune talent québécois est choisi pour représenter la jeunesse de son pays. Et ce n'est que Céline Dion qui nous chante une colombe devant 65 000 personnes. En 87, le tableau des tournesols de Van Gogh se vend 320 millions de francs. Et un petit détail croustillant, en 98, Bill Clinton présente ses excuses, à Monica Lewinsky pour avoir une « relation » entre guillemets inappropriée avec elle et menti sur cette liaison. Le rapport du procureur Kenneth Starr sur cette affaire est rendu public sur Internet. Voilà pour l'éphéméride, rien de plus, rien de moins, un bon week-end qui arrive et si on passait à l'horoscope.
1: Pas de souci, l'horoscope du jour, on commence par les béliers. Au travail, la chance vous accompagne, vous pouvez donc vous permettre certaines libertés. Et ben c'est cool parce que je suis bélier, je vais mettre le bordel ici. Hein.
0: On se calme.
1: Amour, un ciel sans nuages, vous avez réellement beaucoup d'amour à donner et à recevoir aussi. La santé, faudra éviter les boissons excitantes par contre. Les taureaux, au travail, on sollicitera vos services. Votre indécision risque de vous faire rater une belle opportunité. Au cours de vos sorties, vous aurez de grandes chances de commencer une belle idylle, surtout pour les célibataires. La santé, y aura du tonus. Les gémeaux, vos efforts seront remarqués, continuez à agir dans ce sens et vous parviendrez à convaincre des personnes importantes. En amour, votre charme opère. Franchement, il vous reste à provoquer un peu les événements. Par contre, pour la santé, il faudra un peu vous reposer. Les cancers, vous êtes toujours efficaces. Le succès amenant le succès, il faut donc consolider l'acquis. Bonne entente avec l'être aimé, c'est peut-être le moment de prévoir un voyage ou une soirée en amoureux.
2: J'en ai pas l'impression, hein.
1: Par contre, la santé, tension nerveuse.
2: Ah non, ça marche pas.
1: Tension nerveuse.
2: Ah bah, je suis nerveux, ça se voit pas que je suis nerveux.
1: Voilà. Tiens, l'horoscope a toujours raison.
2: Ah bah, si vous touchez l'électricité, c'est pour ça que ça marche plus. Voilà.
1: Les lions, aucun problème majeur aujourd'hui. Pas une ombre sur vos activités, bien au contraire. En amour, c'est le moment de faire des projets et si possible avec un entourage que vous appréciez énormément. Et la santé, il y a un excellent tonus. Les vierges, une bonne surprise vous attend. Elle vous rendra l'humeur agréable et l'esprit disponible. Petite discussion avec l'être aimé, il faudra être tolérant pour éviter les conflits. Et attention aux excès alimentaires. Les balances, allez de l'avant sans hésiter. Les astres vous conduisent sur des voies très enrichissantes et nouvelles. Affection et tendresse, vous ressourcerez agréablement dans ces valeurs sentimentales. Par contre, il faudra vous reposer également. Les scorpions, le temps vous manque. Vous devez agir efficacement dans un minimum de temps et cela ne sera pas facile à gérer. La morosité vous guette côté amour. Pour l'éviter, recherchez très vite le contact d'amis proches et la santé est moyenne. Les sagittaires, continuez à agir seuls sans vous soucier des autres. Vous êtes assurés de parvenir à des résultats très positifs. Compréhension réciproque en amour, votre partenaire vous aime et vous le prouve à tout instant. Et la santé, vous êtes très énergétique.
0: C'est toi, Dom, ça?
1: Oui, c'est Dom. Capricorne, accrochage avec un collègue, il va falloir mettre beaucoup d'eau dans votre vin. Bon climat, par contre, côté famille, cela vous permettra de rééquilibrer un peu votre morale. Et la santé, il faudra éviter les efforts trop violents. Verseau, bonne journée dans l'ensemble. Vous vivrez des expériences positives, notamment avec les lions. Votre humeur est trop fantaisiste. Cela n'est pas du bon goût de votre proche entourage.
0: Ah, je suis Verseau.
1: Et faudra manger plus légèrement.
0: Aïe.
1: Les poissons, je ne sais pas pourquoi il a été cuté. J'ai l'impression.
0: Voilà.
1: Le boycott
0: du poisson sur le journal aujourd'hui.
1: Poisson, travail, il faudra multiplier les démarches importantes. En plus, je ne sais pas pourquoi les poissons, vous n'avez pas d'amour et de santé dans le Républicain, hein, Laurent Dujour, ils ont dû faire une petite erreur.
2: Il y a un brochet qui est passé par là. Voilà.
1: Les poissons, vous êtes comme dans un poisson dans l'eau aujourd'hui pour la santé, c'est nickel. Et en amour, je vais vous dire que tout va bien de votre côté. Voilà.
0: Merci Léonie.
1: C'est mon horoscope personnel pour vous.
0: Alors à venir ce week-end, y a pas mal de choses à venir quand même sur la région. Nous avons le 13 septembre, le trail urbain de Longwy, avec trois parcours, 5,6 km, 10 km et 21 km. Avis à tous les sportifs, donc ce sera le 13 septembre, le trail urbain de Longwy. On enchaîne demain avec la fête des associations sur filière. Ça commence à 14h avec le forum des associations et à 17h30 commence une animation avec DJ Karaoke, buvette et restauration. Et à 21h, cerise sur le gâteau, le feu d'artifice. On vous y attend nombreux, c'est organisé par la mairie et les comités des fêtes de filière. Le 12 septembre également, nous avons au Forum de Longuillon, Yarol, à 20h. Yarol, pour petit rappel, était le guitariste de Johnny Hallyday. Voilà, entrée 25€ ou 12€. Première partie, ce sont les 57, c'est ça ? Oui, j'ai l'impression que c'est ça. Voilà, à suivre également sur Mont-Saint-Martin, donc le samedi 12, Vital Sport organisé par Decathlon. Sur le parking de Decathlon, donc il y aura des stands de démonstration sportive et ça se passera de 10h à 18h. Mercredi 16 septembre, on a l'atelier sur les gestes qui sauvent, organisé par le CCAS à la médiathèque Louis Aragon, de 14h à 16h30. Goûter des personnes âgées à l'espace Aimé Césaire de 14h à 16h. On continue pour un peu plus loin dans le mois à vos agendas. Samedi 26 septembre, on aura Jubilaire à l'espace Aimé Césaire de 14h à 16h. On aura l'occasion sans doute d'y revenir à Radio Aria. Le 19-27 septembre, nous avons à Mont-Saint-Martin la brocante à la salle des sports de 6h à 18h. Voilà que deux choses à faire avec un soleil radieux. On va profiter.
1: On va profiter.
0: Encore un week-end.
1: Et c'est la brocante dimanche à Longwy.
0: Oui, alors veuillez m'excuser, hein, j'arrive sur la région, je découvre, soyez tolérants. Un petit tour du programme de la semaine prochaine.
1: Nous t'écoutons,
0: ma chère Léonie.
1: Alors, la semaine prochaine, ça sera bien rempli. Donc, on commencera la semaine avec la matinale lundi. Avec deux invités, Édouard Jacques et Caroline Curé, qui nous parleront de balades à cheval mises en place au fort de Fermont.
0: Pour petit rappel, nous avons reçu le président de l'association la semaine dernière. Donc, n'hésitez pas à réécouter ce podcast afin de profiter pleinement de cette nouvelle interview et de cette nouvelle activité au fort de Fermont.
1: Et Caroline Curé, nous l'avions reçue il y a un peu plus d'un an, je pense, pour justement l'ouverture de son écurie. Donc, c'est une association entre les deux, dont on en parleront lundi 14 dans la matinale. Ensuite, toujours le même jour, nous aurons dans Aria Sport Transfrontalier l'émission de sport à 11h. Maxime Randani, je ne sais pas comment ça se prononce, excusez-moi, pour nous parler d'un nouveau club de sport de rugby à Audun-le-Tiche. Donc, tout nouveau club, il pourra nous en parler un peu plus. Mardi 15, on part du côté de Villerue à l'Arche, puisque Marie Muchère viendra nous parler de la nouvelle saison de l'Arche et de tout ce qui va s'y passer dans l'année. Mercredi 16, nous aurons Mélanie Kirchmeyer pour une opération du nom de Petite Pierre Sensation Coton. C'est au profit des nouveau-nés prématurés avec des petites pieuvres faites en crochet qui leur sont offertes. Jeudi 17, nous aurons deux invités, Christian Manfredi pour les journées du patrimoine. Et Philippe Marjotte par téléphone pour la nouvelle saison de l'association J'aime le cinéma. Donc on va parler cinéma également. Et vendredi 18, nous aurons Sophie Humilière de l'association SOS Chamour pour nous parler d'un festival consacré aux animaux que l'association a créé. Et donc, ça sera également du coup au profit des animaux. Voilà pour la semaine prochaine.
0: Merci Léonie, merci beaucoup. Je rappelle aujourd'hui la rediffusion de votre matinale à midi. Vous avez à 14h la rediffusion de l'émission Compartiment Chanson. À 17h, vous avez la rediffusion de l'invité du jour. Je répète, Nicolas Houdard, notre pompier de Longwy. Et petit rappel, demain, allez nombreux au bal des pompiers. C'est aussi les soutenir et dire que vous êtes avec eux. Et je répète encore une fois, n'hésitez pas à commenter sous la publication Facebook de Radio Aria de l'invité du jour, de marquer votre soutien. Nous aurons également Chanson Mania de 18h à 19h. Et ce soir, nous retrouvons une heure avant minuit, de 21h à 22h. Je pense que j'ai fait le tour des informations. Léonie ?
1: Eh bien, bonne journée à vous, à l'écoute de Radio Aria 99.6, et merci à tous nos auditeurs et auditrices.
0: J'étais ravi d'animer cette matinale pour Radio Aria, en espérant à tout bientôt. Belle journée et surtout, bon week-end à vous. Un
1: bon
0: grand
1: week-end.
0: Merci. Merci de
1: Et à lundi.

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0: Amis du jour, bonjour. Amis du soir, bonsoir. Au micro, c'est Robert le Diable. On se retrouve bien sûr tous les dimanches matins de 9h à 10h pour les variétés musicales et de 10h à midi pour les danses à papa. Avec bien sûr vos dédicaces. Salut à dimanche.
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0: nous étions formidables.
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C'est avec la Parisienne de Marie-Paul Bell que s'ouvre cette émission et c'est aussi un hommage que nous rendons à cette grande dame qui nous a quittés le 25 juillet dernier à l'âge de 80 ans. On va écouter encore quelques chansons de Marie-Paul Bell. La deuxième chanson que je vous propose, c'est Wolfgang et moi.

Van Gogh et moi, Marie-Paul Belle. Et Marie-Paul Belle a eu comme parolière et comme compagne d'ailleurs Françoise Malé-Joris. Et Marie-Paul Belle, qui a eu plusieurs prix dans sa vie, dont le Grand Prix de la chanson française en 1974 par la communauté des radios publiques de langue française ASPA en Belgique, a été enterrée, pas enterrée parce qu'elle a été incinérée, mais ses obsèques ont eu lieu le 3 août dernier. Voilà, il y avait quelques personnalités présentes, dont Liane Folie, Isabelle Mayrot et d'autres, dont Boris Berman. Il y avait aussi son compagnon de route, puisqu'elle a beaucoup tourné avec Serge Lama, qui n'a pas pu être présent pour cause de santé. Voilà, on va écouter une autre chanson de Marie-Paul Belle qui s'appelle La Biaiseuse. Et cette chanson, d'ailleurs, avait été reprise à une époque par Annie Cordy.

Nous reprenons notre parcours dans l'ancienneté et dans les chansons anciennes. Nous sommes aujourd'hui en 1965. Et en 1965, il y a une quantité phénoménale de chansons que vous connaissez par cœur. Mais je vous ai choisi une chanson de Graham Allwright, « Il faut que je m'en aille ».

0: Voilà, c'est maintenant la séquence, le choix des copains. Et le choix des copains, ce soir, aura été donné à Dominique. Vous savez, la Dom, celle que l'on connaît bien sur Radio Aria. Et sa première chanson, c'est une chanson de Bobby Lapointe, La maman des poissons.
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1: Après La maman des poissons de Bobby Lapointe, qui était le premier choix de Dominique, son deuxième choix est une chanson de Patrick Abrial, qui s'intitule « Doigt d'honneur ». Cette chanson a d'ailleurs été écrite par quelqu'un qu'on connaît bien aussi à Longwy, il s'appelle Serge Bassot.

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1: Doigt d'honneur, interprété par Patrick Abrial, était le deuxième choix de Dominique Bouvet. Et son troisième choix est une chanson de feu Chatterton, Monde Nouveau.

C'est maintenant notre séquence, la chanson chantée par d'autres. Et ce soir, la chanson chantée par d'autres sera donnée à Véronique Sanson. Et Véronique Sanson va nous chanter dans un premier temps « Le temps est assassin ». Et ensuite, la reprise, c'est une reprise de « Lucide Beausonge ».

0: Le temps est assassin, d'abord interprété par Véronique Sanson et la reprise ensuite de Lucide Beausonge. Eh bien, maintenant, on va retrouver un thème, comme à chaque fois dans l'émission, on va retrouver le thème. Et aujourd'hui, le thème, c'est la pêche. Eh ben voilà, la pêche. Eh bien, on va retrouver, pour commencer, une chanson de Bobby Lapointe. Tiens, on retrouve encore Bobby Lapointe, avec cette fois « La fille du pêcheur ».
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1: Après La fille du pêcheur de Bobby Lapointe, en retrouvant maintenant Bourville. Et Bourville nous chante Le pêcheur au bord de l'eau.
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3: Assez extraordinaire ce Bourvil avec le pêcheur au bord de l'eau. Et bien maintenant, on place à Charlie Couture. Et Charlie Couture nous interprète « Le pêcheur peut se mettre en colère ».

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1: Toujours très particulières les chansons de Charles-Élie Couture, le pêcheur peut se mettre en colère. On va écouter maintenant les Cowboys Fringants, et les Cowboys Fringants nous interprètent Histoire de pêche.

Après les cow-boys fringants et leur histoire de pêche, place maintenant à Francis Cabrel. Et Francis Cabrel, c'est la cabane du pêcheur.

La cabane du pêcheur Francis Cabrel. On poursuit toujours autour du thème de la pêche avec cette fois Henri Salvador. Et Henri Salvador nous interprète Le fil dans l'eau.

Le fil dans l'eau, c'était Henri Salvador. Nous allons terminer cette émission autour du thème de la pêche avec Renaud. Et Renaud va nous chanter la chanson « La pêche à la ligne ».

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Je vous donne rendez-vous dès la semaine prochaine.

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1: Aujourd'hui, nous sommes donc avec un pompier de Longwy, monsieur Nicolas Houdard, qui vient de nous parler de la fameuse fête des pompiers.
2: Tout à fait, le bal des sapeurs-pompiers, oui.
1: Donc demain soir, la quinzaine de Longwy s'illumine et ouvre ses portes pour son traditionnel bal des pompiers. Un rendez-vous populaire, festif et chaleureux, particulièrement cher au cœur des gens de Longwy. Mais derrière les guirlandes, la musique et les tensions sur les effectifs et matériels sollicités à l'extrême, cet été met une nouvelle fois nos équipes à rude épreuve. Comment solliciter l'urgence au quotidien, la fatigue du terrain et ce besoin indispensable de maintenir le lien avec la population? Pour en parler avec nous pendant 30 minutes ce matin, nous recevons donc Nicolas. Et merci encore d'être avec nous. On va commencer par une petite question. Le bal des pompiers de Longwy, c'est un rendez-vous très attendu par les habitants, évidemment. Mais que représente cet événement pour votre caserne et vos équipes cette année?
2: Alors cette année, particulièrement, c'est reconduire toujours ce bal tant attendu de la population et tant attendu des effectifs de la caserne. C'est pour nous l'occasion de faire la fête, de rassembler les concitoyens, de rassembler les collègues et de décompresser cette année, du coup, après l'été, puisqu'habituellement, nous faisons ça avant l'été.
1: On peut peut-être revenir sur ce qui s'est passé
2: cet
1: été.
2: Et initialement, la date était prévue au samedi 27 juin, et sur arrêté préfectoral, on a dû reporter la date en raison des conditions canicules que tout le monde connaît.
1: Et entre l'organisation de la soirée, la sécurité et les installations, comment on arrive à préparer un tel événement, finalement, dans les casernes?
2: Alors, un événement se prépare depuis maintenant dizaines de mois, avec un staff dédié, un comité bal dédié pour l'événement, qui a œuvré tous ces mois de l'année pour arriver demain à rassembler tous les prestataires, à mettre en forme ce bal pour recevoir autant de personnes. C'est un travail depuis maintenant quelques semaines que je salue auprès des équipes sapeurs-pompiers professionnels et pompiers volontaires qui, en plus du travail à la garde, dès que possible, sont activement sur le terrain pour mettre en place le bal, au niveau logistique, au niveau principalement. Et on combine entre intervention, travaux de la caserne et puis préparation du bal. On a nos effectifs de repos, dont il faut aussi souligner l'implication, pompiers volontaires et professionnels qui viennent leur temps de repos pour pouvoir nous aider.
1: Bien entendu, salue la caserne de Longwy.
2: Oui, bien sûr.
1: Et moi, si je viens vous voir demain soir, il faut s'attendre à quoi alors? Qu'est-ce qu'on va manger? Qu'est-ce qu'on va danser? Qu'est-ce qu'on va faire?
2: À une grosse fête, un gros rassemblement festif. On va ouvrir les portes dès 18h pour vous accueillir en musique avec deux groupes de rock dont on parlera peut-être après. De la restauration salée, sucrée, des animations tout au long de la soirée, un show sapeur-pompier qui est tant attendu à minuit.
3: Oui.
2: Vous l'attendez aussi?
3: Oui, ouais. Voilà.
2: Un DJ qui est maintenant référent sur le bal des sapeurs-pompiers, qui est DJ Mozy, qui va venir mettre le feu aux platines sur notre bal.
1: Ça a l'air bien sympa tout ça. Et on va se donner un petit avant-goût d'ailleurs. On va écouter les clés du bar pour se donner un petit avant-goût de ce qui va se passer demain soir à la caserne des pompiers de Longwy. Merci Fab, si c'est prêt dans la petite boîte.

0: un discours humain.
1: De retour dans les studios de Aria, merci Fab pour ta réactivité. Petite question à Nicolas, vous êtes combien dans la caserne de Longwy et est-ce que c'est toute une caserne qui se mobilise pour un bal des pompiers?
2: Oui, globalement, c'est toute la caserne qui se mobilise sans exception. Même notre hiérarchie est impliquée évidemment dans l'organisation. On compte un effectif d'environ 90 personnes, professionnels, volontaires confondus, plus les gens dans les bureaux. Et c'est un travail général, global, de l'ensemble des effectifs. Ouais. Ça implique vraiment tout le monde pour réussir cet événement.
1: Rappelez-nous l'enjeu de réussir un bal des pompiers pour vous. Pour nos auditeurs et auditrices qui nous écoutent, l'importance que ça peut avoir pour votre fonctionnement à vous.
2: Pour notre fonctionnement, alors nous, c'est quelque chose qui nous tient vraiment à cœur. Encore une fois, on a envie de faire cette fête avec les citoyens et entre nous. Il y a un enjeu financier donc, qui est très important, puisque c'est notre amical.
1: Il faut le rappeler.
2: Oui, bien sûr, c'est notre amical donc, qui subventionne le bal à hauteur cette année de 47 000 euros. Donc je donne quand même des chiffres qui sont quand même conséquents. Mmh. Notre enjeu, c'est d'avoir un maximum de monde. On s'attend pas à faire forcément du bénéfice, mais au moins rentrer dans notre investissement. Et voilà, ce serait une belle réussite.
1: Je fais une petite parabole sur cet été. Votre caserne a été mobilisée sur les feux de forêt, notamment dans le sud ou ailleurs d'ailleurs.
2: Oui, tout à fait. Les effectifs de Longwy ont été sollicités comme beaucoup d'autres collègues dans le département pour aller renforcer les feux de forêt et ce qu'on appelle les renforts urbains en caserne sur les centres du sud qui ont été sollicités pour les feux de forêt.
1: Mais comment ça se passe? Parce que si on dépoile une caserne comme ça, est-ce qu'on a encore assez d'effectifs dans la caserne locale pour pouvoir être disponible pour une intervention?
2: Alors, on n'a pas, on a pas un gros effectif qui est pris dans la caserne en détachement. On a un agent ou deux, trois dans la caserne qui sont mobilisés pour constituer, avec d'autres collègues du département, ce qu'on appelle une colonne de renfort. Donc, les effectifs ont été malgré tout impactés, je ne vais pas vous dire le contraire, sur la caserne. Il était important aussi de répondre à l'appel de renfort sur les feux de forêt.
1: Et donc cet argent qu'on rentre, je reviens au bal des pompiers, mais l'argent qu'on rentre du bal des pompiers, ça va servir à quoi? Investir dans du matériel ou pour le fonctionnement des casernes de manière générale ou...
2: Alors ça n'a rien à voir avec le matériel, c'est vraiment deux budgets complètement dépendants. Là c'est vraiment l'amicale des sapeurs-pompiers de Longwy. Donc c'est comme un comité d'entreprise, une association en fait, qui indemnise ce bal. Et cette amicale va servir aux sapeurs-pompiers professionnels et volontaires pour des activités annexes toute l'année, pour nous-mêmes et nos familles. Voilà.
1: D'où l'importance de soutenir les pompiers de votre ville. Parlons justement de soutenir les pompiers. Vous cherchez des volontaires encore à Longwy?
2: Oui, tout le temps, on en cherche bien évidemment. Ouais, ouais, ouais.
1: Qu'est-ce que vous pourriez dire à un jeune qui hésite à s'engager?
2: De venir franchir les portes de la caserne, de venir se renseigner sur notre activité, notre métier, et puis voir si ça correspond à ce qu'on attend de ces gens-là. Ouais.
1: Sans rentrer dans la polémique de ce qui se passe en ce moment pour les pompiers, mais est-ce que pour vous, il y a un problème dans le fonctionnement, entre guillemets? Est-ce que vous êtes en sous-effectif de manière générale? Je ne parle pas de la caserne de Longwy, je demande simplement une réflexion générale sur ce qui se passe un petit peu dans nos casernes en France.
2: Oui, tout à fait. On le revendique de toute façon en ce moment. Je ne rentrerai pas non plus dans le sujet.
1: Mais non, on n'est pas là pour faire de la polémique.
2: Bien sûr, on a un manque d'effectifs professionnels. On a un manque de pompiers volontaires également.
1: Donc, pouvez nous rappeler le parcours qu'il faut pour être pompier?
2: Alors, il y a deux formats, hein, pompiers volontaires et pompiers professionnels. Pompiers volontaires où on se rapproche de la caserne qui est la plus proche géographiquement du domicile. Il y a un cursus de formation et d'examen d'épreuves sportives, notamment pour être pompier volontaire. Et derrière, un cursus de formation qui est malgré tout assez conséquent pour être opérationnel. Et sapeur-pompier professionnel, on passe un concours, tout simplement, pour physique, théorique, oral, pour rentrer chez les pompiers professionnels.
1: Alors, vous voyez pas notre invité, nous, en studio, ça s'entretient, un pompier, quoi.
2: Oui, bien sûr, oui. J'ai fait bien de le rappeler, c'est important.
1: Oui, c'est important.
2: La condition physique est importante chez nous, c'est pour ça que je vous parle beaucoup d'épreuves physiques sur le recrutement de pompiers volontaires et encore plus professionnels, effectivement.
1: D'accord. Voilà. Et alors, j'ai demandé à l'invité s'il voulait nous passer un petit morceau lors de son interview. Alors, on va passer un morceau qui, du Gel, qui s'appelle « Moving to the Sun ». Vous nous dites un petit peu en amont pourquoi cette chanson ?
2: C'est une vidéo qu'on a fait pour, en annonce du bal, entre autres, puisqu'il y a eu plusieurs vidéos de fête, qui a été postée sur les réseaux. Et c'est une musique qui nous rappelle pas mal de bons souvenirs.
1: Alors, nous écoutons tout de suite « Moving to the Sun ».

0: Retour dans les studios avec notre invité Nicolas Houdard, pompier à la caserne de Longwy. Moi, j'aimerais qu'on revienne un petit peu à la réalité du terrain de ces pompiers, de ces grands hommes, entre guillemets, qui s'investissent, qui défendent la société. Comment ça se passe là? Comment vous gérez votre fatigue entre votre vie d'homme, votre vie de pompier avec votre famille, vos femmes, l'enchaînement des gardes, la pression sur le réseau de secours? Comment vous gérez tout ça?
1: On le gère plutôt bien. Après, c'est un métier passion, oui. Je rappelle. Hein, que, alors, métier ou activité pour les sapeurs-pompiers volontaires, mais ça reste une passion avant tout. On n'est pas arrivé chez les pompiers par hasard. Donc, on est conscient, en entrant chez les pompiers, qu'on va, on passera par des périodes un peu difficiles, périodes fatigantes. Tous s'entremêlent avec la vie de famille, le sport, pour ceux qui font du sport à côté, la caserne. Et tout s'entremêle plutôt pas trop mal. On gère la fatigue le mieux possible.
0: Et vous, en tant que pompier personnel, hein, là, j'interviewe Nicolas, pas forcément le pompier, mais il y a des choses que vous préférez faire dans votre métier que d'autres? Il y a des interventions que vous préférez que d'autres?
1: Alors, de manière générale, les sapeurs-pompiers, leur vocation première, c'est la lutte contre les incendies. Donc, moi, à titre personnel, c'est vrai que c'est vraiment le domaine qui m'attire le plus. Après... on est là pour répondre aux sollicitations de la population. Et on est alors, regardant.
0: C'est quoi une journée type de Nicolas, alors, à la caserne de Longwy?
1: Une journée type de Nicolas, ouais. Alors, c'est prise de garde à 7h du matin. S'ensuit pour toute la garde les inventaires de tout le matériel de la caserne, donc les engins de secours. On s'assure de leur présence, du fonctionnement de tout le matériel. Derrière, on a le petit déjeuner qui est sacré avant de partir au sport ou après le sport. Ça va dépendre de l'activité sportive qui sera programmée. Donc sport et en fin de matinée, ce qu'on appelle la FMA. Donc c'est une formation de maintien des acquis, une manœuvre vulgairement où on répète des gestes, des techniques opérationnelles pour être bon sur le terrain.
0: Oui, vous répétez les mouvements sans arrêt pour
1: c'est
0: être...
1: C'est ça.
0: Oui.
1: Voilà.
0: OK.
1: Que ce soit avec les engins, avec le matériel, enfin, les techniques.
0: OK.
1: Voilà, la répétition pour être bon le jour J.
0: Je vous ai posé la question tout à l'heure, mais on avait l'effectif complet de la caserne, mais ça se divise comment chez vous, entre professionnels et volontaires?
1: Alors, on a trois équipes de 16 sapeurs-pompiers professionnels. Donc, on tourne une garde sur trois. Trois équipes de SPP et les pompiers volontaires qui viennent se greffer chaque jour sur les équipes de garde, en
0: d'accord.
1: plus de la garde. Voilà.
0: Ok. Alors nous, on va venir vous voir demain soir, bien évidemment.
1: Bien sûr,
0: mais
1: j'espère bien.
0: Comment se déroule cette journée? On peut avoir un programme, une petite avant-goût?
1: Oui, alors comme j'ai dit tout à l'heure, donc en préambule, 18h, ouverture du bal, ouverture des portes, où là, vous serez donc accueillis au niveau de la restauration, sucrée, salée. 19h, on a deux groupes donc, de rock qui viennent jouer jusqu'à 21h30. La clé des champs et
0: la clé du bar.
1: La clé du bar, pardon, pas clé des champs, clé du bar et les Savage Voltage, si
0: okay.
1: je ne m'abuse.
0: Rock, je suppose.
1: C'est rock aussi également, un groupe assez récent qui viennent jouer devant notre public. 21h30, on a notre DJ qui prend les platines. Pour 22h, nous ouvrir le bal officiellement, donc avec un petit show extérieur sympathique, organisé par les collègues. Parallèlement, on va avoir une vente de ce qu'on appelle des golden tickets jusqu'à 23h, qui va permettre à deux personnes, donc deux personnels féminins, d'accéder à un show privé. Sur scène.
0: Mesdames, à vos golden tickets.
1: Exactement. Donc la vente sera effective dès 22h jusqu'à 23h. 23h30, annonce des nominés du golden ticket.
0: Voilà.
1: Nominés et eux, évidemment, avec un S à la fin. Minuit, on a le show des sapeurs-pompiers. Donc show tant attendu des sapeurs-pompiers.
0: Vous en serez, Nicolas?
1: Pas du tout. Non, non, je laisse ça aux plus jeunes. Alors moi, je serai par contre au platine, parce que j'accompagne au platine le show.
0: Méloman, en plus.
1: Tout à fait. 2h, golden ticket, donc par nos collègues sapeurs-pompiers. 3h, fin de du DJ set. Donc fin de la musique, 3h du matin, pour une évacuation de l'enceinte de la caserne, maximum 4h.
0: Quatre heures.
1: Voilà.
0: Et le lendemain, les gueules de bois, on arrive à intervenir quand même.
1: Alors, dès 4h du matin, les équipes commencent à s'activer déjà, à ranger tout ce qu'on peut ranger en matériel. Et petit aparté, je ferai partie d'une équipe qui sera présente à 9h30 au départ du Tulle. À Longwy. Ça nous tenait à cœur de participer au Tulle de Longwy. Donc on sera sur le 21 km dès 9h30.
0: Bah, félicitations pour tout ça. Et on va suivre ça de près, vraiment. Un petit message peut-être pour les auditeurs et les auditrices, pour les inciter, leur donner envie de venir vous voir demain soir.
1: Eh bien, suite à une date qui a été annulée, nous avons pris la décision de la reporter.
0: Donc peut peut-être revenir à ça, cette perte financière que vous avez eu un moment, quand même, l'engagement financier.
1: Oui, ouais, tout à fait. Alors, on n'a pas eu de perte sèche réellement, mais on avait engagé quand même aux yeux de tous nos prestataires des fonds. Et donc, on a reporté cette date pour vous, pour les Longoviciens, pour tous ces citoyens qu'on attendait. Donc, on vous attend en nombre samedi dès 18h.
0: Je rappelle l'importance de soutenir les casernes. D'ailleurs, n'hésitez pas sur la publication Facebook, tout à l'heure qu'on postera pour cette interview, de marquer vos messages de soutien en dessous pour les pompiers de Longwy. S'il vous plaît, c'est important. Ils ont besoin de vous.
1: Bien sûr. Et rejoignez-nous sur les réseaux sociaux, Facebook, Instagram.
0: Voilà.
1: Avec grand plaisir.
0: En plus, ils sont beaux gosses. C'est pas mal quand même. Hein.
1: Merci.
0: Ouais, bof, et la suite. Non, mais t'es jaloux, bof, écoute.
1: C'est parce que j'ai pas la crête.
0: Vous voulez pas l'emmener 2-3 matins avec vous, là,
2: le
0: sécher un peu?
1: Je demande à voir.
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0: va se faire une petite coupure musicale avant de terminer cette interview. Une petite chanson que Dom nous a choisie de Dominique A qui s'appelle Un jour, j'ai disparu.

0: De retour dans les studios, Léonie nous a rejoint pour la revue de presse, mais pour le moment nous avons terminé notre interview avec Nicolas. Nous tenons véritablement à vous remercier d'être venu dans nos studios.
1: Merci à vous.
0: On connaît la situation des pompiers actuels, d'où l'importance aussi de venir parler de votre balle afin de soutenir et améliorer un petit peu votre quotidien également. Et je répète, n'hésitez pas à marquer tous vos messages de soutien sous la publication Facebook de tout à l'heure de Radio Aria. Ils ont besoin de vous. Un dernier mot peut-être, Nicolas ?
1: Un grand merci à vous de nous avoir reçus. Et puis,
2: c'est pas moi. Hein.
1: Et puis je vous
2: c'est
1: dis.
2: Pas moi qui invité,
1: non,
2: c'est...
1: je me doute. Ouais. Et puis je vous dis, rendez-vous demain soir, 18h.
0: Avec grand plaisir.
2: Et si on y allait ?
0: Et on pourra même se revoir à la radio pour débriefer tous ces moments-là. Et n'hésitez pas, si vous avez des sujets aussi, à nous solliciter. Nous serons ravis de vous accueillir.
1: Merci beaucoup.
2: On y va, Marouk, nous, demain ?
0: Comment ?
2: On y va, c'est après-demain ou demain ?
1: C'est demain.
0: J'ai pas le physique, moi.
1: Demain soir, 18h.
0: Et puis les Golden Tickets, c'est pour que les gonzesses. Moi, j'y vais pas.
1: On vous demande pas de faire le show. Hein. Venez boire une bière avec grand plaisir.
2: Ok, ça marche.
0: Un grand merci, Nicolas, et à bientôt.
1: À très vite.
0: Et on souhaite véritablement que ce bal soit un grand succès.
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2: Vous avez lu l'histoire de Jesse James? Comment il a vécu? Comment il est mort? Ça vous a plu, hein?

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4: Bonjour, bienvenue dans ce tout nouvel épisode de Chansomania. Plein de chansons dans tous les sens, sans barrière, pour le plaisir de découvrir de nouveaux albums ou pour peut-être fredonner ensemble quelques titres plus anciens. Fredonner ou massacrer à tue-tête d'ailleurs, c'est selon notre niveau. De mon côté, j'essaie toujours de chanter quand le micro est fermé, je crois que c'est mieux pour tout le monde. Mais après tout, finalement, peu importe, le principal, c'est de se faire plaisir. Si tu es prête, si tu es prêt... On y va, Chansomania épisode 536, c'est parti.

Le premier album de Louisa est sorti le 10 avril. Ce titre que l'on vient d'écouter, Soleil Bleu, tu l'as déjà certainement beaucoup entendu. Il a fait un carton, la chanson est devenue virale sur ses réseaux sociaux et elle s'est retrouvée être le troisième titre francophone le plus diffusé sur les ondes en 2025. Cet album, c'est un kaléidoscope à l'image de Louisa où la nature tient une place centrale, la nature et les voyages. Alors je te propose un autre voyage en chanson avec le titre S'aime encore. Il y a de nombreux concerts de Louisa, tout d'abord cet été en festival, puis tout l'automne et l'hiver prochain. Si tu passes sur ses réseaux sociaux, il y a toutes les infos.

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1: J'aime beaucoup, beaucoup, beaucoup ce titre 2006 de Asfar Shamsi. Il est extrait de l'EP Cui Cui, sorti le 18 février.

Le nouvel album de Antonin, titré Bleu au pluriel, est sorti le 15 mai. Antonin s'est fait connaître avec le groupe Hangar, groupe rock, puis il rejoint Papouze, groupe phare de la scène pop. À travers cet album, sous le nom d'Antonin, c'est son deuxième album, il raconte tous les bleus, le bleu du ciel et de la mer, mais aussi les bleus et les blessures de l'enfance. Après le titre Pas d'ici, voici Palme d'or.

Brigitte Fontaine et Areski Belkacem avec le titre « Vous et nous » qui donne le nom à l'album sorti en 1977. Areski Belkacem, compositeur, musicien multi-instrumentiste, comédien et chanteur, est décédé le 1er juin. Compagnon à la scène et à la ville de Brigitte Fontaine, c'est comme ça que l'on dit, je te propose de le retrouver dans un titre assez emblématique du duo avec la chanson « C'est normal ». Il en existe plusieurs versions, j'ai choisi celle qui figure sur l'album « Les Palaces », album de Brigitte Fontaine sorti en 1997.

0: de meubles sont très fragiles. Tu comprends?
1: Oui.
0: C'est normal parce que de toute façon, il n'y a que des familles d'ouvriers et des étrangers et quelques improductifs.
1: Oui.
0: Alors ça s'empare très facilement des matières. Ça se propage. Nous sommes donc en présence d'un incendie.

0: accélération violente qui amène la rupture de ses différentes composantes. Par exemple, les membres se séparent du tronc,
1: oui.
0: Le cerveau jaillit hors de la boîte crânienne,
1: oui.
0: etc. Donc, dans ces conditions de déconnexion,

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Yves Simon, Au pays des merveilles de Juliette, et cette chanson donne le titre à l'album de Yves Simon sorti en 1973. Attention, retour en 2026.

Depuis son disque éponyme de 2004, le duo Autour de Lucie avance avec une régularité constante, alternant longues pauses et fulgurances créatives. Avec Hors Monde, sixième opus du groupe, Autour de Lucie signe un disque oscillant entre introspection et observation du monde. L'album est sorti le 22 mai. Pas danser, c'est le titre que l'on vient d'écouter. Rouge invisible, c'est le titre que l'on écoute.

Encore un voyage dans le temps, et c'est assez magique et efficace pour ça, la chanson. Nous étions là en 1965 avec le titre « Devant le jukebox », Sheila et Hakim.

Avec Poudrière, Kabadzi poursuit son exploration des zones de tension qui traversent notre époque. Poudrière s'inscrit dans la continuité de La Fable, précédent single du duo, et confirme le nouveau chapitre artistique amorcé par Kabadzi. Je t'invite d'ailleurs à passer sur les réseaux sociaux de Kabadzi pour découvrir le thriller musical 59 secondes.

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1: Cette chanson, La buée des miroirs, ouvre et donne le titre au tout nouvel album de Romain Didier. Un très bel album à découvrir, à écouter encore, à offrir ou à s'offrir. Il est sorti le 1er mai et c'est un plaisir de retrouver Romain Didier avec ses 12 nouvelles chansons. De ces 12 titres, eh bien, j'en ai choisi un deuxième pour l'émission de ce jour que tu es en train de dévorer. Voici La diagonale du vide.
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Le tout nouveau single de Oscar Les Vacances, Sum Sum, est sorti le 20 mai. On parlera de la suite très bientôt avec Oscar Les Vacances. Par contre, tout de suite, je t'invite à aller découvrir son court-métrage musical. Il a pour titre 14 amis dans la tête. C'est vraiment une merveille. Et quand je dis ça, quand je dis merveille, je pèse mes mots. Fais-moi confiance. Tu retrouves toutes les infos sur les réseaux sociaux de Oscar Les Vacances, ainsi que sur une plateforme bien connue où on peut voir des vidéos.

Avec ce titre de Massilia Sound System, toujours et toujours, extrait de l'album Why et Liberta, sorti en 2007, eh bien nous glissons tranquillement mais sûrement vers la fin de Chansomania. On se retrouve la semaine prochaine, même endroit, même heure, sur ta radio préférée. Et d'ici là, les podcasts sur toutes les plateformes de podcasts et toutes les plateformes musicales. Ces mêmes podcasts avec plein d'infos sont aussi à retrouver sur le site sebdihl.fr. Cela s'écrit sebdihl.fr. Allez, à la semaine prochaine, et d'ici là, surtout, surtout, tu n'oublies pas de vivre en musique. On se quitte en chanson vinyle avec aujourd'hui, tiens, un voyage en 1966, Suzanne Gabriello, Zave Paluk Kafka, et c'est une parodie de la chanson Mirza de Nino Ferrer, sortie un an plus tôt, donc en 1965.

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Vous avez lu l'histoire de Jesse James? Comment il vécu? Comment il est mort? Ça vous a plu, hein?

0: Amis du jour, bonjour. Amis du soir, bonsoir. Au micro, c'est Robert le Diable. On se retrouve bien sûr tous les dimanches matins, de 9h à 10h pour les variétés musicales et de 10h à midi pour les danses à papa. Avec bien sûr vos dédicaces. Salut à dimanche.
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Il y a les soirs comme ça où la porte s'ouvre doucement. Et tu sais déjà que le type qui entre, il vient pas juste pour boire un verre. Lui, il a pris le temps de trouver la bonne place, méticuleux. Un blazer sombre, propre, mais fatigué. Un jean noir. Des pompes qui ne comptent plus les pas. Il s'est assis sans regarder la carte. Un bourbon sec. Accent léger, pas d'ici, mais le français, il le tenait bien. Trop bien pour un simple touriste. Je lui ai servi son verre. C'est là que j'ai vu sa main. Un doigt en moins, paraissant. L'index droit. Et puis surtout, il y avait ce truc. Un petit objet rond, dur, qu'il faisait rouler doucement sur le comptoir. Tac, tac, tac. Comme une bille, mais plus lourd. Il ne regardait pas les gens, jamais, mais leurs mains. Les miennes, celles du type au fond. Comme s'il lisait quelque chose en elles. Et entre deux morceaux, quand le bar redevenait calme, il y avait juste ce bruit. Tac, tac, tac. J'ai rien dit. Des types comme lui, tu poses pas de questions. Tu les laisses tranquilles. Et tu regardes jusqu'où ça va.

Il buvait lentement, comme si le bourbon lui brûlait les lèvres, mais sans grimace. Juste comme si chaque gorgée devait tomber au bon moment. Entre deux morceaux, il s'est arrêté net. Le truc a roulé, un peu trop loin. Il l'a récupéré sans regarder, précis, comme s'il faisait ça depuis longtemps, très longtemps. J'ai posé le deuxième verre, il m'a remercié, et puis plus rien. Il y a des types, ils remplissent un bar avec trois mots, lui, c'était le silence. »

À un moment, un morceau est passé. Un truc un peu sale, un peu lourd, genre qu'on écoutait dans les années 90. Il a bougé la tête, à peine, mais je l'ai vu. C'est pas la bonne version. J'ai rien répondu. Le truc roulait encore, tac, tac. Il y avait un reflet dedans. J'ai cru voir quelque chose bouger, puis j'ai laissé tomber. Il y a des détails, faut pas s'y accrocher.

le bar s'est vidé un peu. Toujours pareil. Ce qui reste, c'est rarement les plus légers. Il a fini son verre, et puis il a parlé, sans me regarder. Il y a des choses, faut pas les répéter. Silence. Le truc roulait plus. Il le tenait, entre ses doigts, enfin, ce qu'il lui restait. J'ai regardé sa main, et je me suis dit que certains apprennent à se taire, pas de la même façon que les autres.

Il a repris, toujours pareil. Des phrases à moitié commencées, à moitié finies. On croit qu'on fait bien, et puis... rien. Il a haussé les épaules, comme si ça valait pas la peine d'aller au bout. Je l'ai regardé. Enfin, essayé. Mais avec ses lunettes, impossible de savoir. Il faisait rouler le truc plus lentement, plus appuyé. Comme s'il comptait, ou qu'il se souvenait. Il y a des types, tu sens qu'ils portent quelque chose. Pas sur le dos, pas dans les mains.

Le bar était presque vide. Plus de musique pendant quelques secondes. Juste ce tac, tac. Puis il s'est arrêté, net. Il a posé le truc devant lui. Pas comme avant. Pas pour jouer. À plat. Silence. Ses lunettes ont glissé un peu. Juste assez. Et là, j'ai vu. C'était pas une bille. C'était un œil. J'ai pas bougé. Pas tout de suite. Je sais pas pourquoi. Peut-être que j'avais déjà compris que certaines choses valaient mieux pas trop les regarder.

Il a repris son verre, tranquille, comme si de rien n'était. Puis il a dit « On ne choisit pas toujours ce qu'on voit, petite pause, mais on choisit ce qu'on en fait. » J'ai regardé sa main, le doigt en moins, l'œil sur le comptoir, et j'ai compris qu'il manquait pas qu'un morceau, il y avait autre chose. Un truc qu'il avait laissé derrière lui et qu'on lui avait pris.

Il s'élevait, sans bruit. Il a remis ses lunettes, comme si rien n'avait bougé. Il a laissé quelques billets, même un peu trop, alignés. Puis il a poussé l'œil vers moi, doucement. « Garde-le !» Il est parti. La porte s'est refermée et le bar a repris son souffle. J'ai regardé l'œil, longtemps. J'ai jamais su à qui il appartenait. Mais j'ai compris un truc. Il y a des regards qui vous lâchent jamais. Allez, ciao et bonne nuit à tous.